0: Bonne nuit à vous tous avec le son de Skyrock, premier sur le rap. Gims, on vient d'écouter Soleil sur Skyrock. On va continuer avec une nouveauté. C'est Zeg Pil, producteur aux côtés de Nino et Gazo. Nouveauté Skyrock. Voici Avion de Chasse et Ren Boy derrière. Et Mary J. Blige.
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Le 6 juin pour le stade Orange Vélodrome Badonzo. Alonso qu'on vient d'écouter sur Skyrock avec 18 carats. Le soir avec RN Boy sur Sky, la radio des numéros 1. Bonne nuit à vous, on continue avec Michael Jackson. Classique, Michael avec Billie Jean, La Fouine derrière. Et Inigo Quintero aussi, avec Sino Estas sur Sky.

0: 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Bonne nuit à vous tous. On va continuer avec le son de Bad Bunny qui arrive. C'est le prochain son qu'on écoute sur Sky juste avant 3h du mat pour vous accompagner toute la nuit en direct. Allez, Bad Bunny, il arrive avec Noé Vaillol sur Skyrock. Il y a aussi Tiakola le nouveau. Et je passerai la mano aussi avec Chanel. C'est le prochain son qu'on se fait juste avant 3h du mat. 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

Bonne nuit à vous tous avec le son de Skyrock. Il est 3h du mat, on vient d'écouter RN Boy avec Mon Bébé sur Sky. Soyez tous les bienvenus, bon courage à vous si vous êtes en plein taf de nuit, ça taf. Ça écoute Sky aussi sur les routes, vous êtes à la maison. La team Massomniac évidemment à l'écoute de Skyrock. On va faire un truc, tiens, à 3h du mat, envoyez-moi un petit message sur Insta. Que faites-vous en écoutant la radio? Vous m'envoyez un petit message et moi je vous fais une dédicace en direct. Je vous représente dans toute la France. Mon Insta c'est Corentin Sky. On est là, soyez tous les bienvenus. Ça repart avec D6, Théodora, Mélodrama, Culture juste après. Et Pop Smoke aussi, Lil Baby et Die Baby. En souvenir avec Fortnite.

Bonne nuit à vous tous avec le son de Skyrock. On vient d'écouter le son de Dave. Dave avec Thames, c'était le Rain Dance sur Skyrock. Il est 3h du mat. On vous souhaite une bonne nuit avec le son de Skyrock. On continue avec tous les numéros 1 qui s'enchaînent. Qu'est-ce qu'on écoute pour la suite du son sur Sky? On écoute Nono La Grinta avec Love You. Il y a Dave qu'on vient d'écouter. Il y a Dr. Dre aussi avec Snoop pour The Next Episode sur Sky. Salut à vous tous à l'écoute de la radio. Salut à vous qui êtes là. Salut à Ninon qui nous dit on essaye de pas s'endormir au volant. Bah, j'espère bien. Bon courage à toi Ninon pour la route. Il y a également Romain qui est en train de taffer de nuit dans le 09. Iliane aussi, dédicace à Ewen qui nous conduit à plus d'1h30 de route. Et retour en soirée, bah voilà, dédicace à vous. Salut à Danae qui est là, astreinte de nuit. Salut à Provo Kind. C'est son pseudo. Il est en train de tuer son ami à FIFA. Ça fait plaisir. Bah, force à toi. Dédicace à vous tous qui écoutez Sky de nuit. On continue avec Nono La Grinta, Love You sur Sky et Dr. Dre derrière.

Bonne nuit à vous tous. C'est Sky que vous écoutez, c'est Promesse sur le rap avec Leto. Leto qui est de retour avec Pineapple sur Sky. Voici Joël et de filet. L'album arrive dans 10 jours. Le premier extrait du projet, le voici. Joël et de filet. On écoute Rihanna sur Skyrock. Il y a Gims derrière. Et Michael Jackson aussi.

Vincent Skyrock, c'est Urban Music Non-Stop. On vient d'écouter Beat It, Michael Jackson qui cartonne au ciné avec le biopic qui lui est consacré. C'est un carton, Michael Jackson, qu'on vient d'écouter sur Sky. On va continuer avec Franglish, Coldplay, Génération Impoli et Wiz Khalifa juste après. En souvenir sur Sky. MJ.

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0: C'est Pocahontas sur Skyrock, le son, gros son de PLK, gros album de PLK et grande tournée de PLK avec Skyrock à gagner tout au long de la journée. 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Ça va être bon, ça donne envie d'être à la rentrée. Mais on va quand même profiter des vacances avant.
1: Ouais.
0: Et puis on vous souhaite une bonne journée de boulot aujourd'hui. Nos doubles appels à retrouver sur Skyrock, mais avant ça, l'horoscope de l'amour. Et ouais, juste avant 7h, tous les matins, on découvre nos 12 signes, on découvre nos puissances amoureuses. Et on va démarrer avec ceux qui sont à 0 sur 5 aujourd'hui. Puissance amoureuse à 0 pour les taureaux et les poissons.
1: Aïe, aïe, aïe.
0: Vous êtes taureaux et poissons. Bah, les poissons, vous étiez à 5, c'est les montagnes russes.
1: Bah ouais, c'est irrégulier un peu.
0: C'est irrégulier, c'est ça.
1: Ouais, ouais.
0: C'est les astres, oui.
1: J'étais comme ça en course.
0: Vous étiez à 5 hier,
1: régulier, ouais.
0: 0 aujourd'hui. Taureaux, poissons, les conseils du jour. Le climat sentimental sera un petit peu tendu. Le climat avec les autres en général, c'est un peu tendu. Mais vous inquiétez pas, laissez passer. C'est un peu comme l'orage, ça va passer. Passez de belles journées quand même. Vous réveillez avec Sky, ça va vous aider un peu. Les Verseaux et les Gémeaux, vous êtes à 1 sur 5. Il ne faut pas culpabiliser si vous avez fait une petite bêtise, une petite erreur par rapport à quelqu'un que vous aimez. Rectifiez discrètement le tir ou allez carrément voir la personne que vous aimez pour en parler avec elle et peut-être vous excuser. Les Scorpions et les Sagittaires, vous êtes à 2 sur 5. Alors 2 sur 5 pour les Scorpions et pour les Sagittaires. Il ne faut pas focaliser sur les petits défauts des autres aujourd'hui. Regardez leurs qualités, notamment si vous êtes célibataire et même si vous êtes en couple avec votre chérie. Soyez indulgent et indulgente. 3, c'est pour les Béliers et les Vierges. Après les Scorpions et les Sagittaires, c'est bien, il y a une surprise qui pourrait venir chambouler vos plans de la journée. Pas la peine de stresser parce qu'il s'agit déjà d'une bonne surprise. Les Lions et les Capricornes, bon, on est bien encore aujourd'hui, on a 4.
1: Ça va,
0: 4
1: ouais.
0: sur 5.
1: C'est assez régulier, Théo.
0: Célibataire, vous allez trouver les mots parfaits pour séduire. Si quelqu'un vous intéresse, si vous êtes en couple, eh bien, vous saurez comment passer une belle journée. Difficile de vous résister aujourd'hui, Lions et Capricornes. Et il nous reste les meilleurs du jour. Les balances et les cancers.
1: Et bim.
0: Eh bien, jackpot pour vous aujourd'hui. Vos efforts seront récompensés dans tous les domaines de la vie. Bon, en gros, tout va bien se passer, notamment en amour et en amitié.
1: Eh oui.
0: Allez, tout va bien se passer, on est sur Skyrock. Il y a peut-être pas le 1 500 € pour vous dans un instant. Il est 7h01.
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0: Et bon réveil, bonne journée sur Skyrock. Mais oui, on se réveille ensemble, on est le mardi 12 mai. Et on a plein de soleil ce matin, c'est bien, ça change aussi. Comme le disait Théo il y a un instant, c'est irrégulier.
1: Ouais, le temps est irrégulier aussi.
0: C'est irrégulier, tout est irrégulier ce matin.
1: C'est la vie.
0: On va jouer avec Jules. Si vous venez de vous réveiller, on passera le nouveau Jules tout à l'heure, juste avant 8h. Nouveau Jules à découvrir, les concerts de Jules, les stades de Jules. Et puis on va jouer avec avec le jeu de Jules ce matin.
4: Ouais.
0: Vous êtes fan de Jules, vous pensez être le meilleur fan de Jules du monde. Eh bien, vous envoyez banque avec votre appli Skyrock. J'ai plein de billets de 50 €, plein de sons de Jules à découvrir. Il faut un garçon, il me faut une fille. Les garçons et les filles, vous voulez plein de billets de 50 balles.
4: Ok, oui.
0: Banque avec l'appli Skyrock. Tu penses que t'es bon, Jules, toi, Cariole?
4: Ouais, ça va, ouais, j'aime bien Jules, moi.
0: Ouais, t'aimes bien Jules?
4: Ouais.
0: Bon, vous êtes bon, Jules. Allez-y, on vous attend en direct. Et est-ce que vous êtes bon en Tame Impala?
4: Oh oui.
0: Dracula, c'est le son qui arrive juste après les infos de Rémi sur Skyrock. Dracula.

0: téléphone pour vous réveiller avec 50 euros à gagner. C'est juste après les infos de Rémi, c'est l'heure de l'actu. Rémi, c'est parti.
1: Ouais.
0: L'actu, le sport et le top tendance du jour pour savoir de quoi on parle sur les réseaux.
1: Et avec
0: notre météo.
1: Oui, la météo, quelques petits bancs de brouillard sur le nord-ouest et dans les vallées du sud-ouest, mais le soleil va rapidement s'imposer. C'est déjà du beau sur le sud-est notamment. Alors, quelques petites averses possibles des Alpes au centre. Les éclaircies seront plus présentes cet après-midi avec des nuages quand même près des frontières du nord et ce sera plus menaçant vers les Pyrénées. Des orages ne sont pas à exclure. Les températures ce matin, 4 à Lille, 7 à Paris, 8 à Lyon et 13 à Marseille. Dans l'après-midi, 12 sur les Ardennes, 14 sur le territoire de Belfort et en Alsace, 15 dans la Loire et près des frontières du Nord, 16 sur le Massif central, 17 en Normandie, en Vallée du Rhône et en région parisienne, 18 sur les Charentes et dans la Nièvre, 19 dans le Finistère, en Haute-Garonne et sur la Côte Basque, 21 sur le bassin Aquitain, 22 dans l'Hérault, 23 sur les Alpes-Maritimes, 26 en Corse. La pollution, c'est correct, les indices entre 2 et 4.
0: Et toute l'actu est au courant de tout là maintenant, c'est parti à 7h03.
1: Oui, avec cette très légère baisse mais qui reste bonne à prendre, le prix de référence du gaz va reculer de près de 5% en juin pour une majorité des ménages. Cela représente une diminution moyenne d'1,26€ selon la commission de régulation de l'énergie. Bon, ça risque de remonter bien vite. Hein. Le prix de référence du gaz est près de 10% au-dessus de son niveau d'avant la guerre au Moyen-Orient. La piste criminelle privilégiée après un incendie hier dans un immeuble de 7 étages. Le sinistre a fait 3 morts à Décines-Charpieu, près de Lyon. Le parquet a ouvert une enquête pour homicide volontaire en bande organisée. 6 féminicides depuis début mai en France, 36 depuis le début de l'année. La Fondation des femmes tire la sonnette d'alarme et appelle l'État à agir. La structure dénonce la baisse des subventions allouées depuis 2 ans aux associations féministes. 3 enfants ont été tués par leur père pendant le week-end dans un contexte de séparation. Michael Youn, victime d'un homejacking. Les faits se sont produits hier matin à son domicile dans les Bouches-du-Rhône. L'acteur et sa compagne ont été agressés par 2 individus cagoulés et gantés. Leurs 2 enfants étaient présents dans la maison. Le préjudice est estimé à 100 000 euros. Le parquet d'Aix-en-Provence indique qu'une enquête pour extorsion avec armes en bande organisée a été ouverte. Aucun blessé n'est à déplorer.
0: Et on parle de sport là tout de suite sur Skyrock.
1: Avec la cérémonie des trophées UNFP qui a eu lieu hier soir et qui récompense pour la 2e année consécutive Ousmane Dembélé élu meilleur joueur de Ligue 1 pour l'attaquant du Paris Saint-Germain. Le meilleur gardien, eh bien, c'est Robin Risser de Lens. Le meilleur espoir, Désiré Doué du PSG. Et puis le meilleur entraîneur de Ligue 1, c'est Pierre Sage hein, qui évolue à Lens. Meilleur joueur français à l'étranger, Michael Olise du Bayern de Munich. Plus beau but en Ligue 1, Ousmane Dembélé. Et puis l'équipe type, je vous la donne, l'équipe type Ligue 1, Risser, Hakimi, Sarr, Pachot, Mendes, Vitinha, Tolisso, Sangaré, Thauvin, Dembélé et Greenwood.
0: C'est vrai que là tu fais une belle équipe.
1: Ouais,
0: et oui. Bon, notre top tendance du jour, tous les matins on découvre de quoi on parle sur les réseaux, c'est le top 3.
1: Et justement, bah, la place numéro 1, ce sont les trophées UNFP qui dominent le top tendance ce matin, avec la cérémonie qui a eu lieu hier et qui vient de récompenser les acteurs du foot français que je viens de vous citer. Qu'est-ce qu'on en dit sur les réseaux? Meilleur joueur de son championnat, Ballon d'Or, finaliste de la Ligue des Champions. Mbappé doit tellement détester Dembélé, elle va être sympa l'ambiance pour la Coupe du Monde.
0: Vous croyez qu'il est jaloux, Kylian?
2: C'est sûr.
3: De ouf, forcément. Dégoûté.
1: Ils sont quand même potes. Hein.
2: Non mais c'est sûr.
0: Il est jaloux.
1: Oh. Par contre, Deschamps n'aura pas le trophée de la meilleure élocution. Hein. C'est de pire en pire quand il parle, celui-là. C'est vrai qu'on a l'extrait d'hier quand il décerne un prix. Écoutez.
0: Ah, allez, toujours un plaisir d'écouter Didier Deschamps. Didier.
4: Élu par l'ensemble des entraîneurs de Ligue 1, le trophée de meilleur entraîneur de Ligue 1, McDonald's, pour la saison 2025-2026, est attribué à Pierre Sage, Racing Club de Lens.
0: Ah, il est génial. Il est génial. Il a eu du mal sur McDonald's.
1: Un petit peu, ouais.
0: Et sur tout le reste aussi, il a eu du mal d'ailleurs, Dédé.
1: Donc, le meilleur entraîneur de Ligue 1 n'est pas celui qui va gagner la Ligue des Champions ou la Ligue 1. Cette cérémonie devient vraiment bidon.
0: Ah, ils sont pas contents, les gens.
1: Ils sont pas contents.
0: Bah, fallait pas le regarder, t'as autre chose à faire.
1: Hein. Ouais, c'est ça.
0: Bon, numéro 2 du top tendance. 3.
1: Numéro 2, c'est l'antivirus, ouais, la place numéro 2. Certains.
0: Le nouveau Covid.
2: Ah ouais, c'est ça, le petit, ouais.
1: Certains internautes ont peur d'un nouveau confinement avec l'arrivée donc de ce nouveau virus. Alors, je suis pas contre un confinement, mais si on peut l'avoir en septembre pour prolonger les vacances, moi je dis pas non.
0: Oui, que le virus attend le mois de septembre, il est pas con, lui.
1: Ouais, c'est ça. Allez, c'est bon, plus personne me fait la bise, plus personne me serre la main, plus personne me touche. Ou encore, ça fait des décennies qu'on connaît l'antivirus, il n'y a aucun risque de confinement mondial parce que la contamination entre êtres humains est extrêmement rare.
0: Eh bien, passons au numéro 3 maintenant du top tendance, plus gay peut-être, non?
1: Ouais, bon, faut voir, une vidéo du joueur de l'équipe de France, Théo Hernandez, qui fait le buzz là depuis cette nuit. On le voit en soirée avec des escort girls en train de prendre du gaz hilarant, vous savez, dans les ballons là.
0: On s'amuse.
1: Voilà. En plus, c'est lui qui filme, ça veut dire que le mec est assez con pour la diffuser. La soirée a l'air claquée. La soirée a l'air claquée, les les escortes sont même pas belles, il a plus de thunes ou quoi. Ou encore, les footballeurs sont vraiment les plus gros crétins de cette planète. Les mecs sont riches, ils ont une vie de rêve, mais ils préfèrent faire de la merde à un gros sport de mongol.
0: Mais il faut pas généraliser, c'est pas bien. Bon, le gazilaro, c'est vrai qu'il y a mieux pour un joueur de foot, et même pour quelqu'un d'autre d'ailleurs.
3: Là, ça fait crasseux un peu, ouais.
0: Merci Rémi, les infos reviennent tout à l'heure à 7h30. Plein de choses à faire ce matin, si vous venez de vous réveiller sur Skyrock, vous pouvez nous parler de vos relous. C'est qui vos relous à vous? Vous nous en parlez, vous nous laissez vos messages et on écoute tout ça, comme ça vous pouvez passer des messages aux gens que vous aimez bien, parce que votre relou à vous, ça peut même être quelqu'un que vous aimez bien, ou alors quelqu'un que vous aimez pas du tout, enfin tout est possible. Allez-y avec l'appli, le 41759, et les WhatsApp au 06 86 101 101. On va voir qui est-ce qui est bon, Jules. Et puis on a une autre star en plus de Jules ce matin, mais que de stars.
3: Oui. Ah ouais.
0: C'est un invité mystère à découvrir tout à l'heure. On va bien rigoler avec lui. Je peux pas donner d'indice, c'est trop facile.
3: Oh non, bah non, oui, non.
0: Bon, ne donne pas d'indice. L'invité mystère arrive, mais d'abord, les 1 500 € à gagner sur Skyrock.
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0: Mais ouais, vous répondez Skyrock, vous faites comme Théo qui a gagné hier matin à Fumel. Bah, c'était à cette heure-ci, si vous étiez réveillé hier matin à cette heure-ci. Bah, Théo, c'est nous qui l'avons réveillé.
6: Ouais.
0: On l'a chopé dans le lit.
3: Ouais.
0: 1 500 €, il a répondu Skyrock, il va en vacances au Maroc ou en Italie. Et David De Dreux a gagné lui aussi. Et il vient de retrouver un taf, il a gagné 1 500 €, il a
3: trouvé
0: une belle période de sa vie. Bravo David. Et là, c'est parti, c'est peut-être pour vous si vous êtes dans le 49. Dans le 49, dans le Maine-et-Loire. Donc on va aller chez vous, on va dans les grandes villes, les petites villes, on va peut-être aller à Angers, à Cholet, ou une petite ville qu'on va découvrir ce matin. En tout cas, on va chez la famille Lambert.
3: Allez.
0: On a tiré les Lambert, Pierre Lambert. Allô Pierrot. Allô Pierre.
3: Ouais Pierrot.
0: Pierre.
7: Vous savez que vous êtes dans une maison de personnes âgées ici.
0: Bonjour madame.
7: C'est pas drôle de faire des blagues comme
0: c'est
7: ça.
0: Alors c'est pas une blague madame, on est en direct à la radio madame Lambert.
3: Bonjour madame Lambert.
2: Bonjour madame.
0: Bonjour madame Lambert.
3: Et bienvenue à vous.
7: Bon, je raccroche. Allez, bonne journée.
0: Attendez madame Lambert. Attendez parce qu'on a le nouveau Joule à passer tout à l'heure.
3: Oh, je suis pas sûr vous allez que ça kiffer. Là.
0: Et on a 1 500 € à vous offrir madame Lambert, c'est pour un jeu qu'on fait tous les matins. Elle est partie.
3: Elle a raccroché.
0: Je pensais que j'allais la retenir avec nous en lui disant qu'on avait le nouveau Joule à écouter tout à l'heure avant 8h.
3: Et même pas.
6: Loupé.
0: C'est
3: compliqué avec madame Lambert.
0: Peut-être qu'elle a pas entendu.
3: Bon, on aurait essayé au moins.
0: Après cette fois, je le dirai plus fort. Bon, on était chez les Lambert dans le 49. Ben, on ira peut-être chez vous là tout à l'heure dans moins d'une heure. Et c'est pour tout le monde les 1 500 €. Hein. Tout le monde peut gagner. Il suffit de répondre Skyrock. Dites-le à vos papis, à vos mamies.
3: Ouais.
6: Oui.
0: Allez, j'aimerais bien qu'il y ait plein de papis et de mamies qui nous écoutent tous les matins aussi. Et qu'on les fasse gagner. 1 500 €. Déjà tombé hein, chez les papis et les mamies.
6: Ouais, bien sûr.
0: Les papis et les mamies qui nous écoutaient, on vous salue. Et dans un instant, vous allez voir si vous êtes bon, Joule. Vous allez épater les petits-enfants. Vous allez voir. Allez, on fait notre jeu de Joule ce matin. C'est comme ça qu'on l'a appelé. Le jeu de Joule. 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

0: Jenny pour Dracula, 7h14 sur Skyrock. On va voir si vous êtes bon, Jules. Il y a Anthony qui a rencontré Jules. Il était trop sympa. J'ai fait le signe de Jules. Il m'a répondu par un signe de Jules. Ah. Trop beau, ça, dis donc. Hein. Jules, dans les grands stades de France, lui aussi. Et Jules avec le tout nouveau Jules qui arrive tout à l'heure quand vous passez sur Sky avant 8h du matin. Je vous l'ai promis, avant 8h. Donc voilà, pour que tout le monde soit là.
1: Ouais.
0: À 8h du matin, vous aurez le nouveau Jules. Vous nous direz ce que vous en pensez. Est-ce qu'on a des fans de Jules? Et est-ce que vous avez rencontré des stars? C'est vrai, on en parlait hier matin. Il y a plein de messages que vous nous avez envoyés. Les messages qu'on va écouter là maintenant. Les stars que vous avez rencontrées. Mélissa va jouer avec nous. Parce que tu es fan de Jules, Mélissa, c'est ça?
2: Ouais.
0: Salut, Mélissa.
1: Ouais, Mélissa.
0: Tu viens donc concourir pour être la plus grande fan de Jules de France ce matin en direct sur Skyrock.
1: Pas mal.
2: On va essayer.
0: Hein. Ben, on va essayer avec toi et avec Maxime, parce que tu auras un adversaire, Maxime de Toulon, qui vient du sud. Attention, petit avantage pour le sudiste. Salut, Maxime.
1: Wesh, Maxime.
3: Salut,
1: Max.
0: Est-ce que vous avez déjà rencontré Jules tous les deux?
3: Non, jamais.
2: Je le vois samedi, là, carrément.
0: Attends, tu viens le voir samedi?
1: Au stade.
0: Stade de France.
1: Ouais,
2: direct. Hein.
0: Jules au stade de France pour toi, Mélissa. Et si tu le rencontres, tu nous diras comment il est, Jules. Hein.
2: Déjà, il est incroyable, alors que je ne l'ai même pas encore vu.
4: La vraie, vraie fan, gros.
0: Tu ne l'as pas vu, tu sais déjà qu'il est incroyable.
2: Ah ouais.
0: Bah, c'est magnifique. C'est bon, on va voir si vous êtes bon, Jules. Avant de découvrir le nouveau Jules tout à l'heure, voici tout de suite sur Skyrock notre bisou. Ah, petit bisou. Fais un bisou à Mélissa, Maxime.
3: Bisous.
0: Mélissa, fais un bisou à Maxime, un petit bibi, Mélissa.
2: Bisous, Maxime.
0: Bon, maintenant, il y a plus de pitié. Vous découvrez votre Jules. Je vous passe Jules. Alors, au téléphone, c'est plus compliqué qu'à la radio, mais vous pouvez jouer chez vous aussi. Est-ce que vous connaissez bien votre Jules? Toute l'équipe est dans les starting blocks ce matin.
1: Allez.
0: Vous êtes prêts?
1: Vas-y.
0: Allez, le tout premier. Si je vous passe juste le premier son du morceau, est-ce que vous le reconnaissez? Écoutez.
4: Facile.
0: T'as wesh alors, Maxime. C'est wesh alors. Mais c'est Maxime qui a gagné 50 euros.
4: Bien joué.
0: Wow, Maxime. C'est du high level. Je vous ai juste passé le petit. Bah ouais, c'est.
3: C'est Jules, hein.
0: C'est Jules et c'est wesh alors. Oh, Maxime. Et on a affaire à un champion, Mélissa. Attention. Ah, il est rapide. 50 balles pour toi, Maxime. Attention, vous êtes prêts pour le deuxième. Tiens, avec le petit son du début, vous arrivez à reconnaître.
5: Ah ouais.
1: Facile.
0: T'as reconnu?
5: Bah oui.
1: Facile.
0: Ah écoute. Bon, la suite.
2: Ah, paranoïa.
0: C'est Mélissa qui était la plus rapide. C'était très compliqué.
4: Ah, de ouf.
2: Ah ouais, c'est fort, là, les remix, ils sont forts.
0: T'avais reconnu pour de vrai, Gariole?
5: Bah oui, quand même.
4: Direct.
0: Ah bah ouais, bravo.

0: Bah alors on est fan de Jul, mais on sait pas chanter.
1: Alors
0: qu'à Skyrock, nous on chante tous là. Bon, 50 euros chacun, c'est un beau match. Attention, plus compliqué ou pas? Oh non, plus simple. Écoutez, le début, c'est ça.
2: Oh, c'est impossible.
3: C'est facile,
4: Italia,
3: c'est,
4: oui.
2: Franchement.
4: Si.
0: T'as dit quoi, Maxime?
4: Italia?
0: Non, non, non. La suite?
4: Chiquita.
0: Ah, ah, ouais. Donc en fait, quand il dit le titre dès le début,
5: ouais,
0: là ça marche tout de suite.
2: Ouais, c'est plus facile là.
0: Bon, c'est Mélissa, c'est qui?
2: C'est Mélissa, ouais. Ça fait 100 balles pour Mélissa et 50 pour Maxime.
0: La remontada, Mélissa. Ouais. Allez, chante-nous Chiquita, Mélissa.

0: Chiquita, 50 euros en plus. Allez, plus compliqué, écoutez bien, c'est quoi ça? Et là, si vous trouvez, c'est que vous êtes bon.
1: Ah, c'est récent en plus.
0: Ouais, c'est celui qu'on va vous mettre tout à l'heure.
2: Je l'ai.
1: Parasite.
0: Ouais, ouais, ouais. C'est ça, Parasite. Le nouveau Joule à découvrir tout à l'heure sur Skyrock. Et bah, c'est pas beau ça, ça fait encore 50 euros. 150, Mélissa.
3: Ouais.
0: 50, aïe, aïe. 50, Maxime. Allez, le tout dernier pour vous, vous êtes prêts? Je l'ai pas mis. J'ai pas mis ça là, écoutez celui-ci là.
4: Non, facile, facile, facile.
0: On m'appelle l'OVNI.
4: Mais oui, trop fort, trop fort, trop fort.
0: Bah ouais, on m'appelle l'OVNI. Hé, t'es prête pour le concert, hein? Ta ta ta ta ta. On m'appelle l'OVNI. Et Mélissa, elle a fait un carton. Heureusement que t'as gagné 50 balles au début, Maxime. Ah ouais, heureusement que t'as gagné 50 balles au début. Dans un instant, on va retrouver nos stars. Vous avez rencontré des stars, vous nous dites tout. Les doubles appels, j'avais promis, on a le temps. Oui, on se fait un double appel aussi. Et là, bah bravo Mélissa, 200 balles comme ça en réveillant sur Skyrock le matin.
3: Bam. Ouais.
1: Et... aïe, aïe, aïe, bien vu l'équipe.
4: Aïe, aïe, aïe, bien vu.
0: Et Maxime, eh ben, ça fait 50 euros pour toi. T'es pas venu pour rien, Maxime. On t'envoie ça à Toulon. Et on fait des bisous à tous les deux. Et le nouveau Joule, Parasite, c'est tout à l'heure, juste avant 8h sur Skyrock. Des bisous Maxime, des bisous Mélissa.
4: Bisous, bisous.

0: On va jouer à l'opérateur téléphonique, vous allez comprendre. Je vous ai promis le double appel, vous envoyez les numéros des gens que vous voulez retrouver dans le double appel. Et on s'occupe de tout. Mais avant ça, ah oui, les stars que vous avez rencontrées. Ah bah tiens, quelqu'un qui a rencontré Jul, c'est le message de Kiko au 06 86 101 101. Hey, je passe le message, j'ai pas écouté avant, je découvre.
1: Allez.
0: Est-ce que Jul a été sympa? Jul, il est sympa, hein.
2: Oh, ouais, il est trop gentil.
1: Il a l'air gentil, ouais.
0: Moi, j'ai fait du.
2: La moto avec,
0: lui.
1: En Y.
0: J'ai fait de la moto en Y.
2: Ouais.
0: Il est trop sympa, Jul.
2: Est-ce qu'il
0: est
2: un peu.
0: Est-ce qu'elle a été sympa avec.
2: C'est vrai,
0: avec Kiko. Salut, Kiko. Kiko.
2: Coucou, Kiko.
0: Kiko.
3: Moi, c'est Kiko.
0: Bonjour.
3: Juste pour dire, nous, on a rencontré Jul.
0: Alors?
3: Franchement, c'est une tuerie, ce mec.
0: Il est gentil.
3: Elle a fait la photo avec les enfants, avec tout le monde. Ça, c'est le sud, la famille. Ça, c'est le sud.
0: Voilà.
3: Allez, la bise à vous.
2: C'est la famille, ouais.
0: Et la bise, Kiko. Kiko. Bon, d'autres stars. Alors, on va changer de style. Hein. Quelqu'un qui a rencontré Jean-Luc Reichmann.
2: Ouais.
0: D'ailleurs, on a deux messages pour Jean-Luc Reichmann. C'est quelle star, ce Jean-Luc. Qui a rencontré Jean-Luc Reichmann? Il y a Polo qui nous a laissé un message. Bonjour, Polo.
4: Salut, Gifoul. Salut, l'équipe. Pierre du 13.
0: Alors, Pierre.
4: Moi, j'ai rencontré, malheureusement, Jean-Luc Reichmann.
2: Malheureusement.
4: Alors, déjà, il a même pas voulu te faire de photos. En plus, il s'est garé avec sa moto, qui était très joli, on a voulu la regarder avec d'autres personnes.
0: Ouais.
4: Et il a dit à ses gardes du corps de nous éloigner, il voulait pas qu'on regarde sa moto. Donc voilà, malheureusement, une vraie tête de con. Bisous, l'équipe.
0: Si on regarde pas ma moto, là,
2: tu dégages.
0: C'est la moto de la star de TF1.
2: Voilà.
0: C'était pas sympa, donc c'est Pierre qui nous envoyait le message. C'était pas sympa pour ta rencontre avec Jean-Luc Reichmann. C'était peut-être un jour où il était mal luné.
1: Ouais, ça arrive. Hein.
0: Bah, Johan, parce qu'ils ont le droit d'être mal luné, hein, même si t'es une star, tu peux être mal luné.
2: Ouais, ouais.
0: Johan, il a peut-être rencontré Jean-Luc Reichmann, sympa. Salut, yo-yo.
5: Salut, la team.
0: Salut.
5: Moi, j'ai rencontré Jean-Luc Reichmann dans un Ibiza Paris dans l'avion.
0: Sympa.
5: Pas de bonjour, on lui a souri, porte de prison, il était avec sa femme, sa femme lui a demandé à boire, il lui a dit non j'ai pas de monnaie, bon bah du coup on a invité sa femme hein, qui était plus hyper sympathique contrairement à lui.
0: Bah,
5: allez,
0: voilà.
5: Bonne journée.
0: C'est-à-dire que même avec sa femme, il n'était pas sympa. Bah, c'était peut-être un jour où il était de mauvaise humeur.
2: Après, quand je vais dire ça, ma mamie, elle va pas revenir.
0: Oh là là.
1: Oh
0: là. Non, mais c'était un jour où il était mal luné, en fait. Il
2: ça fait deux jours, là.
0: Deux jours. Bah,
1: moi aussi,
0: voilà,
1: j'ai rencontré Jean-Luc
2: Reichmann. Alors, il était mal luné.
0: Alors,
1: dans un
0: sympa.
1: Avion aussi, bah écoute, il était avec sa femme qui avait un pied dans le plâtre, donc non, il n'était pas bien luné, non.
0: Ah non plus.
2: Ça fait trois jours.
6: Non, moi, je l'ai rencontré, il était sympa de ouf.
0: Ah, non,
2: mais
6: voilà.
2: Mais c'est parce qu'il a eu affaire au meilleur journaliste du monde aussi.
0: C'est ça.
6: Ah oui, mais là, j'étais pas le meilleur jour, là. Non, c'était un concours en fait.
7: C'était quoi?
2: Concours de quoi?
6: C'était un concours de journaliste au niveau national que j'avais fait il y a 10 ans,
7: okay.
6: 12 ans pour me jauger un peu.
2: Ouais. Il voulait faire journaliste lui?
6: Non, lui il était membre du jury. Il y avait plein de gens de la presse et tout, dont lui. Et j'étais arrivé deuxième et il m'avait grave encouragé. Il m'avait dit que. Non, il m'avait dit, ouais, t'as
2: c'est
6: talent.
2: Super.
6: Et j'avais perdu en finale.
2: Wow.
0: Un jour t'y arriveras.
2: Un jour. Crois en toi.
0: Et là, il prend sa
6: voix
0: de lover, il fait.
6: Super sympa.
0: Faut toujours croire à ses rêves. un Rémo.
1: Rémo.
0: Des infos non, de Skyrock. Bon, et double appel tout de suite sur Skyrock, c'est parti.
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0: Bon, plein de numéros de téléphone, on va foutre le bordel dans les téléphones parce qu'on aime bien. C'est parti pour notre double appel sur Sky, juste avant de bien rigoler avec une star à découvrir. Préparez-vous. Double appel, vous nous laissez les numéros, on teste tout ça et on connecte tout le monde.
2: Ouais.
10: Oui, allô?
11: Oui.
10: Allô? Oui, allô?
11: Oui.
0: C'est bon.
10: On t'écoute.
11: Allô? Vous allez me faire chier longtemps?
10: Elle est gonflée, vous.
0: Elle est gonflée, elle, tiens.
10: Ah bah mais non, ouais.
0: Elle appelle tout le monde et après elle dit que c'est nous qui appelons.
10: Ah bah mais non, ouais.
0: Bah Léon est gonflé, l'autre, là, tiens.
10: Faut pas dire qu'il a appelé. Elle m'appelle, là, c'est bien, je décroche parce qu'on m'appelle, hein. Sans ça, je décrocherais pas.
0: Eh bah oui, autrement, ça serait un peu con.
10: Allô.
12: Allô.
10: Alors.
12: Allô.
10: Oui.
0: Pas la musique.
12: Oui, allô.
10: Oui, Jean, j'écoute.
12: Oui, alors vous allez arrêter d'appeler parce que ça commence à être pénible là.
10: Moi, j'ai jamais appelé, madame. Alors, qu'est-ce que c'est que ces histoires? Un appel masqué, qu'est-ce que c'est que ces conneries alors?
12: Bah, je sais pas, on m'appelle en appel masqué moi aussi. Donc là, ça fait déjà deux fois, donc ça commence à bien faire.
0: Donc, monsieur, faut arrêter d'appeler la dame.
12: Ouais, et vous, vous allez arrêter vos conneries, parce que je sais que c'est vous qui le faites.
0: Ah, pas du tout, madame. Moi, je suis l'opérateur téléphonique et j'écoute les conversations pour savoir si tout se passe bien.
12: Oui, bah bien sûr, ben oui, bien entendu. Alors, vous allez arrêter tout de suite. J'ai deux enfants, je vous préviens, vous arrêtez d'appeler, parce que ça va mal finir.
7: T'en veux pas un troisième ?
12: En plus, vous appelez un inconnu, vous êtes pas bien malin, parce que l'inconnu, ça veut pas dire qu'on peut pas vous retrouver. Hein.
0: Je le sais, je travaille chez l'opérateur téléphonique, madame.
12: Bah, ouais, alors, chez quel opérateur ? Allez-y, dites-moi.
0: Vous allez pas m'apprendre mon métier, je travaille pour le...
12: Ouais, alors, dites-moi, chez quel opérateur vous êtes ?
0: Je travaille pour l'Office national des opérateurs téléphonique français.
12: Mais oui, bien sûr. Ne donc là, ça commence réellement
0: à me gonfler. Ne criez pas, vous allez réveiller toute la famille, madame.
12: Si j'en ai rien à foutre. Ah bah, je suis dehors, là. Donc vous inquiétez pas, je vais pas réveiller la famille.
7: Et les voisins.
12: Contrairement à vous, je suis responsable.
0: Oui, alors méfiez-vous.
12: Donc maintenant, vous arrêtez d'appeler.
0: Ah, alors ne criez pas, parce qu'il y a un de vos voisins qui vient de nous appeler, madame.
7: Ouais, ouais, elle peut arrêter de gueuler, la folle dingue.
0: Ah, vous avez compris. Oh, ça l'a vexée, la folle dingue. Elle a pas aimé, elle était de très bonne humeur, j'aime bien. C'est notre test de la bonne humeur tous les matins. Alors, envoyez-nous les numéros et on appelle qui vous voulez tous les matins sur Skyrock. On va jouer ensemble maintenant. Ah, on va bien rigoler. Voici tout de suite notre invité mystère. Facile à découvrir. Allez, ça tourne beaucoup sur les réseaux. Si vous ne l'avez pas vu, on va vous tenir au courant. Envoyez-nous les messages. Il faut donc nous dire qui est cet invité mystère. Je vous fais écouter le son tout de suite. Et vous envoyez au message avec l'appli Skyrock et au 41759 pour gagner votre pack morning. C'est ça.
8: Hey! Hey! Hey!
0: Hey! Hey! Hey! Ah ouais. Est-ce que vous savez qui est-ce? Moi, je l'ai vu sur les réseaux. Oui, ça tourne de partout, ça.
8: Ouais. Hey!
0: Hey!
8: Hey! Hey!
0: Hey! Hey! Alors, bonne réponse.
2: Voilà, il a été fort, là.
0: Oui, bah, on va rigoler avec l'invité mystère. On va un peu se moquer parce que vous connaissez. Mais qui c'est qui fait? Hey!
8: Hey! Hey,
0: hey, hey, hey, vous voulez votre pack morning? Eh bien, hey, envoyez vos messages. Le sac de sport Skyrock, tous les objets Sky à l'intérieur, c'est pour vous. Et Red Boy, Nono La Green, t'arrive. Voilà, c'est pour vous les lovers et les loveuses. On parlera d'amour d'ailleurs dans un instant. J'en dirai un petit peu plus. On va parler des endroits les plus bizarres où on a fait des câlins. Et puis le nouveau Jul, écoutez avant 8h du mat. C'est sur Skyrock, évidemment. Joule, c'est Parasite avant 8h du mat. Vous l'écoutez en entier sur oui. Skyrock. Il est 7h28.
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0: Hey, hey, hey, hey, hey, premier sur ton réveil tous les matins. On se réveille ensemble sur Skyrock. Bon réveil à vous.
37: Hey, hey, hey,
0: hey, hey, hey, hey, hey, hey, hey. C'est qui est avec nous là d'ailleurs qui a trouvé la bonne réponse? Qui est notre invité mystère? On a Abdoul en direct du 9-5. Salut Abdoul.
38: Coucou l'équipe, comment
0: non,
38: ça va?
0: On ne dit plus coucou, on fait hey, ah. Hey, hey, hey.
38: Ah, hey, hey.
0: Hey, hey, Abdoul. Bah, ça va bien et toi, comment tu vas, Abdoul?
38: Ouais, ça va super, nickel.
0: Bon, on va parler de plein de choses ce matin. On aura Romano et nos conseils pas chers. On a des stories à vous raconter avant 8h du matin et on va parler des endroits où vous avez fait des câlins. Vous nous racontez tout, vous nous dites tout. 06 86 101 101. C'est quoi les endroits où vous avez fait des câlins? L'endroit le plus ouf dans lesquels vous avez fait des câlins? L'endroit le plus ouf et le plus risqué?
2: Ou l'endroit dans les toilettes publiques.
0: Ouais, c'est ouf, ça c'est très risqué. Ah, ouais. Déjà, tu peux glisser, puis au niveau du romantisme, on fait mieux. Où est-ce que vous avez fait l'amour?
37: Hey, hey.
0: À l'Elysée.
2: Pour veut témoigner.
0: Pour notre invité mystère, sans doute. Bon, l'invité mystère, tu l'as reconnu, c'est...
38: Ouais, c'est Emmanuel Macron.
0: Eh oui, c'est Emmanuel Macron.
39: For sure.
0: For sure.
2: For sure.
0: Bah oui, vous l'avez reconnu.
2: Et
0: for
2: ouais.
0: Sure. For sure. Emmanuel Macron pour le pack morning, c'est bon. C'est la réponse qu'il nous fallait.
38: Ouais,
0: bravo,
38: cool.
0: Abdoul. On va t'envoyer ça à la maison. Et on te met dans le tirage au sort pour gagner les Ray-Ban Meta. Et dans un instant, vous aurez l'histoire de la naissance du Hey, Hey, Hey d'Emmanuel Macron qui tourne sur tous les réseaux. Je sais pas, tu l'as vu sur les réseaux toi aussi, Abdoul?
38: Ouais, je crois que c'est dans une conférence qu'il fait ça, je crois.
0: Ouais, c'est ça, ouais. Une conférence à Nairobi au Kenya, une conférence sur la culture. Et il y a des gens qui parlent. Enfin, on va vous faire écouter tout ça, on va vous en reparler en direct.
37: Hey,
0: Hey,
37: Hey,
0: Hey, Rémi, il t'appelle, c'est pour les infos.
2: Ouais.
0: Moi, j'adore le forchure. Le forchure, ça m'a fait. Ah, ça m'a fait mal.
1: Ah,
0: t'as mis le forchure. Le forchure, la naissance du forchure, c'était ça, là.
40: Sometimes it's too slow. For sure. 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
1: For sure.
0: Il met toutes ses phrases par.
40: For sure.
0: Il y en a qui terminent leur phrase par wesh. Lui,
1: wesh.
0: C'est for sure.
2: Non, en plus, à l'époque où il avait ses lunettes d'aviateur et tout.
0: Ah oui.
1: Ah ouais.
0: C'est génial. Bon, allez, Abdoul, une belle journée à toi. Tu l'as démarré avec Skyrock.
38: Aussi,
0: une belle journée au niveau météo. Rémi, dis-nous tout. Il est 7h33. Le point sur l'actu. Ça démarre par la météo du jour.
6: Ouais, ce sera plutôt agréable. Faut bien en profiter, hein, parce que ça va pas être terrible pour les autres jours, mais on en reparlera.
40: For sure.
6: Et ouais, donc quelques bandes de brouillard sur le nord-ouest et dans les vallées du sud-ouest ce matin, mais le soleil va rapidement s'imposer. C'est déjà le cas sur le sud-est. Quelques petites averses ce matin. Des Alpes au centre, les éclaircies seront de plus en plus présentes cet après-midi avec des nuages quand même. Près des frontières du Nord qui seront de plus en plus menaçants vers les Pyrénées. Des orages d'ailleurs ne sont pas à exclure. Les températures ce matin, 4 à Lille, 7 à Paris, 8 à Lyon, 13 à Marseille. Et dans l'après-midi, 12 sur les Ardennes, 14 sur le territoire de Belfort et en Alsace, 15 dans la Loire et près des frontières du Nord, 16 sur le Massif central, 17 en Normandie, en Vallée du Rhône et en région parisienne, 18 sur les Charentes et dans la Nièvre, 19 dans le Finistère, en Haute-Garonne, sur la côte basque, 21 pour le bassin aquitain, 22 sur l'Hérault, 23 pour les Alpes-Maritimes et 26 en Corse. La pollution, c'est correct. Les indices entre 2 et 4.
0: Voilà pour la météo.
37: Hey,
0: et t'en vas pas, Rémi?
6: Je reste là.
0: Les infos sur Skyrock.
6: Le blocage d'engrais dans le détroit d'Ormuz qui risque de provoquer une crise humanitaire majeure. Déclaration hier d'un responsable des Nations Unies. Des dizaines de millions de personnes pourraient être menacées par la faim si la situation perdure. Les négociations sont toujours au point mort pour mettre fin à la guerre entre les États-Unis et l'Iran. Trump, d'ailleurs, qui juge ce matin que le cessez-le-feu est sous assistance respiratoire. Et l'Iran se dit prêt à riposter et à donner une leçon en cas de besoin. Réunion hier à Matignon pour suivre la situation liée à l'antivirus, désormais 2 par jour, autant que nécessaire. Des médecins et des épidémiologistes ont été reçus par Sébastien Lecornu en fin de journée. Un cas confirmé en France, plus de 20 cas contacts. La patiente contaminée est en réanimation. D'ailleurs, les cas contacts à haut risque seront désormais placés en quarantaine à l'hôpital. L'OMS demande aux Français de ne pas paniquer et affirme que ce début de crise n'a rien à voir avec le Covid. Un homme de 27 ans mis en examen et incarcéré, ce ressortissant tunisien est soupçonné d'avoir préparé une action violente. Le projet aurait visé le Louvre et une synagogue. L'individu a été interpellé le 7 mai par la DGSI et la brigade criminelle antiterroriste. Il est également soupçonné d'avoir envisagé de rejoindre l'État islamique en Syrie ou au Mozambique. Et puis un bilan qui interpelle. SOS Homophobie a recensé l'an dernier plus de 2700 cas de LGBT-phobie. Cela passe par des insultes, des harcèlements, des menaces, de la discrimination et des agressions. Un recensement en hausse via les dispositifs d'écoute. Selon l'association, environ 1500 cas avaient été signalés en 2024.
0: Et du sport là tout de suite sur Skyrock.
6: Ouais, il n'y aura finalement pas de fanzone à Paris pour la finale de la Ligue des Champions le 30 mai. Le nouveau maire Emmanuel Grégoire était favorable, mais le ministère de l'Intérieur a dit non. Il y a trop d'événements ce jour-là qui nécessitent la mobilisation des forces de l'ordre. Sur le plan sportif, Roland Garros, bien sûr, c'est du tennis et 2 événements importants, 2 concerts. Yana Kamoura au Stade de France et Damso à la Défense Arena.
0: Voilà, il y a du monde. Ouais. Et Jules au Stade de France, on en reparlera. Et avant 8h du matin, on a le nouveau Jules à écouter sur Skyrock. Nouveau Jules, il est pour vous. Romano et nos conseils pas chers, on va parler d'amour ce matin dans le morning. Ouais. Avec les endroits les plus chauds dans lesquels vous avez fait des câlins. Vous nous racontez tout, vous nous dites tout. Il y a plein de messages qui arrivent, vous les envoyez avec votre appli Skyrock ou au 41-759. Des endroits cool et des endroits pas cool. Ça va partager nos expériences ensemble, ça va nous donner des idées. Comment est né le hey d'Emmanuel Macron que vous allez voir sur tous les réseaux partout?
3: Hey.
0: Lui, il nous fait une punchline tous les mois, Emmanuel Macron. Après le
40: For sure.
0: C'est le hey. Bon, c'était lors d'une conférence sur la culture au Kenya. Il y a plein de gens qui discutaient de culture.
4: Ouais.
0: Et puis Emmanuel Macron était dans le public, hein. Et il trouve qu'il y a trop de bruit. À ce moment-là, il monte sur scène et Emmanuel Macron s'exprime devant tout le monde. Il y a trop de bruit. C'est comme un prof quand il y a trop de bruit. Pareil.
5: Air pollution and our beaches are dirty. So then.
7: Already? You're not waiting your turn.
5: Excuse me. Everybody.
0: Everybody.
5: Hey.
0: Excuse me. Il y a trop de bruit. Everybody. Trop de bruit.
5: I'm sorry, guys.
0: Je suis désolé, les amis.
5: It's impossible to speak about culture, to have people like that super inspired coming here, making a speech with such a noise.
0: Je suis désolé, les amis, mais il est impossible de parler culture avec des gens très inspirants. Même quand le truc est traduit, on comprend pas. Viennent ici faire un discours avec autant de bruit. Donc il faut respecter les gens.
5: So this is a total lack of respect.
0: Eh ouais, total lack of respect.
5: So I suggest, if you want to have bilaterals or speak about somebody else, something else.
0: Yeah, something.
5: You have bilateral rooms or you go outside.
0: Ok, il est énervé, on ne comprend plus.
1: Même moi.
0: En anglais. Bon, il dit, il manque de respect. Si vous voulez parler d'autre chose, vous allez dehors. Si vous voulez rester ici, on écoute les gens, merci. Et il rajoute à la fin, bien sûr, le célèbre.
5: Hey.
0: Bon, le problème, c'est qu'après, il a repris la parole, Emmanuel Macron. Et les gens continuaient à parler. Pas de chance. Discours.
5: D'abord, bonjour et rebonjour à toutes, à toutes et tous.
8: Alors là, maintenant, il faut vraiment se taire. Si vous voulez parler.
6: C'est vraiment la fausse terre là.
0: C'est qui elle?
8: Vous pouvez aller un petit peu plus loin.
5: Généralement, fait taire le bruit.
0: C'est qui elle?
4: C'est la dame qui organisait la conférence.
0: Ah, elle est pas contente.
6: Alors, les deux doigts diraient fermez vos gueules.
4: Et la dame fait très prof à l'école, vous allez entendre.
5: Mais en vérité, s'il y a des tas de gens qui ont des discussions à voir, ce que je respecte profondément, je vois pas pourquoi ils viennent la faire au milieu de notre réunion.
0: Oh.
5: C'est ouf, ok.
0: C'est la meuf, c'est la meuf. Les profs, quand il y a quelqu'un qui parle doucement en fond de classe, comme ça,
4: il dure très très longtemps.
0: Okay. Oui, c'est pour ça que j'ai l'impression que c'est dégonflé, moi. C'est dingue. Bon, bah voilà, la naissance du Hey. Allez, bon réveil sur Skyrock, Aaron Boy, Nono La Grinta, dans un instant, on parle d'amour et Romano arrive pour les conseils pas chers.
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0: en entier. Vous me direz ce que vous en pensez du nouveau Jul. On écoutera ensemble. Dans un instant, il y a Franck Lich et Keblack aussi qui arrivent. Génération Impoli. Et comment vous réagissez si vous vous trouvez dans un avion et que vous avez des gens à côté de vous qui sont à moitié nus et qui font l'amour? C'est ce qui est arrivé en Argentine. Un couple a été arrêté à son arrivée à l'aéroport de Rosario après avoir été surpris à moitié nu sur un vol Copa Airlines.
1: Carrément, ouais.
0: Ça fait bien argentin, Copa Airlines.
2: Copa Airlines.
0: On a pris quoi comme vol? Copa Airlines. Non, mais ça change de EasyJet, tout ça. Ça fait Copa Airlines. Bon, les passagers sont plaints auprès de l'équipage qui a interrompu leur relation sexuelle en plein vol.
3: Ah bah.
0: Un homme de 55 ans, une femme de 60 ans sont accusés maintenant d'exhibitionnisme. Comment vous réagissez si juste à côté de vous, il y a des gens, vous êtes sur une rangée de trois, et il y a des gens qui commencent à.
3: Moi, je leur dis direct.
0: Je peux participer.
3: Je les pousse et je les fais pour arrêter.
1: À côté de moi, je sors mon paf direct.
3: Ah mon.
1: Tiens, paf.
3: Ah non.
1: Direct, et paf, toi aussi.
0: Avec la dame de 60 ans et l'homme de 55 ans.
1: Ah, ouais. Direct.
2: Ouais. Ouais, mais
0: vous réagissez comment alors?
3: Ah, moi je suis envie d'arrêter, moi, direct. Hein.
2: Moi je rigole.
0: T'es jaloux.
3: Tu rigoles, toi?
0: Ah, Théo, j'étais sûr
2: que tu. Ça fait trop rire, c'est trop drôle.
0: Bon, on va parler de ça, puisqu'on va parler des endroits bizarres où vous avez fait l'amour. 01 53 40 30 20. Vous nous appelez, vous nous passez un coup de fil et vous nous dites qu'est-ce que vous nous conseillez, qu'est-ce que vous nous déconseillez.
1: Je connais une meuf.
0: Standard Express, allez-y.
1: Je connais une fille pour film adulte.
0: Oui.
1: Plus de 18.
0: Oui.
1: Qui un jour, elle a pris l'avion. Elle s'est retrouvée à côté d'un mec qui lui a plu.
0: Ouais.
1: Et elle a discuté un peu avec lui. Et après, elle lui a fait une guiguite dans l'avion.
0: Et elle a sorti sa caméra ou pas?
1: Non, que comme ça. Elle lui a
0: plaisir,
1: non, elle m'a raconté
0: genre.
1: Comme ça.
0: Ah, c'était juste pour le plaisir.
1: Dans l'avion.
2: Ah ouais.
0: D'accord. Sympa le petit voyage pour le
3: mec. Ah ouais,
1: bah, ouais, tu m'étonnes.
0: Il a un petit supplément, c'est gratuit. C'est vrai que tout est payant maintenant dans l'avion.
1: Ouais.
0: C'était gratuit. 01 53 40 30 20, Standard Express, Skyrock, bonjour. Allô. Oui, Skyrock, bonjour.
4: Bonjour.
0: Oui, je t'écoute.
4: Oui, j'ai fait l'amour dans des toilettes. Je suis toujours coincé dedans.
0: C'est pour ça que t'as bien pincé. Hein.
4: C'est pour ça que
0: les toilettes, ouais. C'est ce que vous déconseillez. Il y a plein de messages qui nous déconseillent les toilettes. Allô, bonjour. Allô.
5: Oui, allô.
0: Ah, bah voilà. Bonjour, toi, comment ça va?
5: Salut, c'est Hélène.
0: Salut, Hélène.
5: Salut, Hélène.
0: Alors, Hélène, qu'est-ce que tu as à nous conseiller ou à nous déconseiller?
5: À déconseiller, c'est d'aller faire l'amour sur le capot de ma 205 en plein hiver à moins 10 dans un parc privé où le gardien a fermé les barrières. Donc, on est resté bloqué, on a dû appeler les pompiers pour qu'ils ouvrent la barrière parce qu'ils voulaient pas l'ouvrir.
0: Ah, le mieux, c'est que.
5: Note à moi-même, hein.
0: Mais qu'est-ce qui t'a pris? Qu'est-ce qui t'est passé par la tête à moins 10 degrés sur le capot de la 205?
5: Bah écoutez, on était jeunes à l'époque, donc forcément.
0: Est-ce que le moteur était chaud,
5: moi? Les interdits, c'est toujours plus excitant, hein. Désolé de le dire comme ça.
0: Ouais, c'est vrai que des petits endroits comme ça, il y a toujours un petit côté interdit.
5: Mais ils voulaient pas l'ouvrir, la barrière, le gardien, je m'en souviendrai toujours de ce parc.
1: Non, mais parce qu'ils vous regardaient, peut-être, ils voulaient pas que vous partiez.
0: Non, le gardien était content. Merci à toi, c'est Hélène. Bon, ouais. Donc quand il fera moins 10 degrés, on repensera à toi, Hélène. On n'ira pas sur le capot de la voiture, sur le capot de la 205.
1: Ouais.
0: On te fait un gros bisou Hélène.
1: Bisous, ouais.
5: De l'équipe.
0: Salut à toi.
1: Ciao.
0: Bisous Hélène. 01 53 40 30 20, Standard Express, Skyrock, bonjour.
6: Allô, bonjour allez. L'équipe.
0: Salut, c'est qui?
3: Salut.
6: Cédric du 72.
3: Salut
0: Cédric. Alors, qu'est-ce que tu as à nous raconter ce matin?
6: Les lieux, ils sont nombreux.
0: Tu nous as préparé une liste ce matin, c'est très gentil.
6: En 16 ans avec ma femme, ouais, il y a des lieux sympathiques.
0: Alors, lesquels tu nous conseilles?
6: Pendant la diffusion du film Green Lantern au cinéma.
0: Ah ouais, donc au ciné, il y a plein de messages d'ailleurs sur le cinéma. Il y a Stéphane
6: Madame, elle a pas vu le film du tout.
0: D'accord.
6: Il y a eu dans les douches des toilettes, arrêt de bus sur le bord de la route, l'arrêt de bus scolaire. Directement sur le capot.
0: L'arrêt de bus scolaire. Si vous allez en cours ce matin, ça peut vous détendre. Hein, ça peut vous motiver pour aller en cours ce matin. Faites gaffe, jetez un œil à droite, à gauche,
3: voilà,
0: on sait jamais.
1: Gaffe.
0: Oui.
6: Il y a eu sur le parking de magasin Schmitt.
0: D'accord, on salue les Schmitt qui nous écoutent également. Salut.
6: Et après en centre-ville, dans la voiture directement.
0: Ok, tu peux rentrer en concurrence avec Théo du morning. Hein. Théo, t'as tout essayé.
2: T'as pas fait les bunkers, toi, par exemple?
0: Non, t'as pas fait les bunkers.
6: Non,
0: Théo, t'as battu.
2: Joueur, en fait.
0: Bon, dans un instant, on va en parler avec toi, Romano. Bonjour, Romano. Bienvenue.
7: Bonjour.
0: Pour les conseils pas chers. T'as un endroit que tu nous conseilles ou tu nous déconseilles pour faire des câlins? Non. Si, la forêt, vas-y, la forêt avec le garde forestier, là.
3: Oh non, mais on ne déconseille pas, hein. C'est pas parce qu'on s'est fait griller que c'était pas bien.
7: Ah oui. Ouais. Nous, on exhibe, tu sais.
0: Bon, dans un instant, on va en reparler parce que c'est tes conseils pas chers du morning qu'on va retrouver.
7: Ouais, et exactement, ouais. Et on tout, va parler de ça.
0: Et tout, cette, tout ça, ça t'a donné une petite idée pour gagner de l'argent. Dans un instant, oui. Attention, attention, Romano travaille à la police ce matin. Ce sera juste après Franglish et Que Black sur Skyrock.

0: Génération impolie, on est culottés.
1: Génération Impolie, c'est Franglish, Chic Black. On va écouter le nouveau Jules sur Skyrock. Il est 7h50 et c'est l'heure de nos conseils pas chers. Les conseils pas chers, on parlait des endroits où on fait l'amour avec les gens qui ont fait l'amour dans l'avion. Il y a un instant. D'autres histoires à nous raconter, Romano?
2: Là, c'est en Thaïlande.
1: Ah, j'ai vu, c'est les Français qui ont mauvaise image. Enfin, les Français, les touristes étrangers qui ont mauvaise image en Thaïlande, c'est ça?
2: Ouais, et là-bas, ils renforcent les amendes pour comportement inapproprié.
1: Ouais. En fait, les gens, ils vont en Thaïlande, ils croient que tout est permis.
3: Ouais, ils niquent tout.
1: Et ils se lâchent.
3: Ah, c'est un truc de ouf.
2: Ouais, par exemple, deux Français, bon, ils étaient en train de faire des trucs sur un tuk-tuk. Un tuk-tuk. Ils ont pris une amende et bon, il y a également un Espagnol et une Péruvienne. Eux, c'était carrément bon, la totale dans Paris dans un tuk-tuk. Donc les Thaïlandais en ont marre. On en a marre.
1: Ça voit des gaps, ça nous énerve.
2: Attends, ils mettent des amendes, c'est à minima 130 euros. Ça peut même être des peines de prison parce qu'ils commencent à en avoir marre. Ça soit trop le foutoir dans leur pays.
1: Les tuk-tuk, c'est les petits taxis
4: locaux, qui sont tirés par quelqu'un en fait.
3: Non, pas forcément.
5: Non,
3: c'est un moteur.
1: Pas forcément.
3: Ça a évolué. Hein.
1: C'est un moteur.
3: Elle est encore sur Tintin au Tibet.
4: C'est grave.
1: Ça fait un bruit de ouf et une fumée de ouf derrière.
3: Et ils mettent de la musique à fond.
1: Ah ouais, ils écoutent de la musique à fond. Poum, poum, poum. Elle est tuk-tuk.
2: Et c'est les trucs à Paris, qu'il y en a aussi qui sont tout délabrés là.
1: Ah, ils font des tuk-tuk à Paris, j'avais pas vu.
2: Ah ben bah ouais, il faut les tuk-tuk. Celui qui conduit, le mec, il lui reste 3 dents.
1: Tu travailles.
2: La quimbra et tout.
1: Tu travailles à la police, Romano, ce matin. Voici le brigadier. Romano, je sais pas ce que tu es d'ailleurs. Tu es quoi ce matin?
2: Je suis brigadier. Je suis même. Je suis dans la police.
4: Voilà,
2: je vais improviser mon grade comme ça. On va y aller.
3: Brigade anti-perversion. Ouais.
1: Allez, c'est parti.
2: C'est ça, dans le genre.
1: Donc tu as vu les gens.
2: Alors c'est parti. Les gens faisaient des cochonneries. C'est pas possible. Donc verbalisation. Allez, hop, ça va tomber.
1: Allez, on verbalise. Allez. Oh, ça sonne. C'est parti.
3: On va chez Manu.
1: Eh bien, c'est parti chez Manu. On va le verbaliser, lui. Il fait des cochonneries. Hein.
3: Ouais.
1: Ça se fait pas.
6: Allô?
1: Il est là.
2: Oui, bonjour, c'est Manu?
6: Oui.
2: Oui, bonjour, excusez-moi de vous déranger. Monsieur Lapin, c'est à l'appareil Brigade Anticriminalité et Perversion à l'appareil. Je vous appelle, dites voir, on a eu des signalements comme quoi vous vous touchiez avec votre femme dans la rue.
6: Non, vous êtes un con ou quoi, là? Je ne parle pas, non? Vous êtes vraiment des abrutis avec ma femme à 75 ans. Vous rigolez ou quoi?
1: Bah, vous avez le droit.
2: Il n'y a pas d'âge pour ceux qui... Il n'y a pas de
6: chance de caresser. Vous voulez pour un con, là, avec un numéro privé? Appelez avec un numéro apparent que je puisse vous rappeler, espèce de con.
2: Tu veux que je vienne t'interpeller?
1: Attends, je crois qu'il est parti.
3: C'est pas dommage.
1: Il a terminé par. Tu t'es fait un ami ce matin, là.
2: Ouais, très sympa.
1: Romano de la brigade. La brigade a quelqu'un d'autre à appeler, mais oui.
3: Alexandre.
1: Eh bien, c'est pour Alexandre. La brigade, le brigadier ce matin, sévit. Attention, anti-perversion, tout ça. Hein. Si elle
7: Allô.
2: Oui, bonjour, c'est la femme d'Alexandre?
7: Oui, je suis la femme d'Alexandre, bonjour.
2: Oui, bonjour, excusez-moi de vous déranger. Brigade anticriminalité et perversion. Dites voir, je vous appelais parce qu'il y a des voisins qui nous ont signalé que vous vous touchiez dans la rue avec Alexandre.
7: Ah oui, c'est sûr, oui, bien sûr.
2: Oui, donc faudrait arrêter, madame, parce qu'il y a des gens que ça dérange.
7: Mais il n'y a pas de souci, monsieur.
2: Oui, donc je vais venir vous voir ce matin, comme ça vous allez vous toucher avec votre mari un peu devant moi.
7: Oui, bien sûr, avec grand plaisir, monsieur.
2: Et ensuite, ce que je vais faire, c'est que je vous mettrai une amende.
1: Oui, il ne faut pas le faire.
2: Allô? Allô, allô?
6: Oui.
2: Oui, donc comme j'expliquais à votre femme, vous allez vous toucher devant moi ce matin.
6: Vous êtes qui?
2: Monsieur Lapince.
6: Monsieur Lapince, de où?
2: Oui. De la brigade anticriminalité et perversion.
6: D'accord.
2: Voilà. D'accord. Donc je vais arriver d'ici 5-10 minutes. Donc vous commencez à vous chauffer, j'arrive.
6: Pas de problème, je vous attends.
2: Et ensuite vous me donnerez 190 euros pour l'amende.
6: Eh bien venez avec grand plaisir, pas de problème.
2: Voilà, c'est très gentil gentil de votre part. Eh bien écoutez, merci à vous, je vous dis à tout de suite.
1: Voilà, très bien. Parfait. Écoute, c'est géré.
2: C'est
1: ça. 190 euros.
2: C'est pesé.
1: Voilà, conseil pas cher réussi. 1500 euros à gagner, c'est pour
2: et
1: vous.
2: Et bim.
1: Si on vous appelle.
2: Et boum.
1: Vous répondez
2: et bim,
1: bam,
2: boum.
1: Et nous, on fait l'horoscope de l'amour avant d'écouter le nouveau Joule sur Sky. L'horoscope avec les balances et les cancers au top du top aujourd'hui. La puissance amoureuse est à 5 sur 5 pour vous. Top du top parce que bah, c'est le jackpot. Vos efforts vont être récompensés dans tous les domaines de la vie et ça va surtout bien se passer en amour et en amitié.
5: Yes.
1: Les capricornes et les lions, on est très bien aussi, on a 4. Pour les célibataires, on trouvera les mots parfaits pour séduire et en couple, on passera un bon moment parce qu'en gros, il est difficile de nous résister aujourd'hui, nous les lions et les capricornes. Les béliers, les vierges, vous êtes à 3. Une surprise pourrait venir chambouler vos plans de la journée. Alors pas la peine de stresser parce que la surprise sera bonne. Une belle nouvelle qui vous attend. Les scorpions et les sagittaires, vous êtes à 2. Si vous êtes célibataire, faut pas focaliser sur les petits défauts des autres pour séduire. Et si vous êtes en couple, même chose par rapport à votre chérie. Regardez d'abord les qualités. 1 sur 5 pour les Verseaux et les Gémeaux. Verseaux, Gémeaux, il faut pas culpabiliser si vous avez fait une petite erreur par rapport à la personne que vous aimez ou par rapport à quelqu'un que vous aimez bien. Rectifiez le tir un petit peu discrètement ou alors faites-le carrément en allant discuter avec elle. Les Verseaux et les Gémeaux, 1, bah, il nous reste le 0 alors.
5: Ah oui.
1: Les Taureaux et les Poissons, vous êtes à 0 aujourd'hui. Un climat sentimental un petit peu tendu, vous en rendez compte. Mais bon, ça va passer, c'est comme l'orage, vous savez, ça passe vite.
4: Et oui.
1: Donc voilà, après les nuages, le beau temps.
4: Le soleil.
1: Et la météo de Rémi. Et le nouveau Joule à écouter sur Skyrock. Je suis pas les autres, c'est quoi que tu comprends. C'est ce qu'on écoute tout de suite sur Sky. Nouveau Joule, tiens, vous me dites ce que vous en pensez. Il s'appelle Parasite Joule. Et sur Skyrock, on est premier sur le rap. Il est

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6: 8h pile sur Skyrock, une bonne journée qui démarre avec le tout nouveau Joule, s'appelle Parasite. Écoutez bien, dites-nous ce que vous en pensez. Joule est drôle.

0: C'est le nouveau Jules. Nouveau Jules sur Skyrock, c'est Parasite. Et sur Sky, il est 8h03. 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
0: Bon réveil, bonne journée sur Skyrock. On va parler des endroits où vous avez fait des câlins ce matin là. Vous pouvez nous envoyer vos messages 06 86 101 101. Le morning des câlins, c'est Skyrock. Et le morning anti-relou aussi. Ah ouais, on a découvert des relous ce matin. La mamie, enfin la mamie et la dame, je ne me pas une mamie, qui a appelé les keufs. C'est combien
3: 105 fois, non,
0: je sais plus, 155 fois, je crois. Ouais. Et qui a quelques petits problèmes. Vous avez des relous, vous aussi, dans votre entourage. Vous nous dites tout. Vous avez la parole. 06 86 101 101.
4: Ouais.
0: Je vous donne le WhatsApp. Comme ça, vous pouvez envoyer un message dès maintenant.
4: Oui.
0: Et on en reparle avec vous. Vos relous à vous, c'est qui?

0: Allez, on découvre tout ça. On écoute Aaron Boy aussi avec Elle voulait sur Sky avant 8h30. Les numéros 1 sont là. Aaron Boy est là, évidemment. On l'écoute avec Elle voulait. Puis d'ici, c'était Théodora aussi. Ah, c'est plus le son le plus streamé en France. Ils sont numéro 2 actuellement là. Le son le plus écouté en France, c'est PLK avec Pocahontas, qu'on écoutera aussi tout à l'heure. Et là, c'est l'heure des infos, Rémi. Avant vous, 1500 euros. 1500 euros, si vous répondez Skyrock, c'est pour vous. Bah, juste après, le grand show de Rémi. Le show de la
1: le
0: météo.
1: Show must go on.
0: Le show must go on, ça. La météo pour démarrer tout de suite sur Sky.
1: Avec encore un petit peu de brouillard sur le nord-ouest et dans les vallées du sud-ouest, mais le soleil va rapidement s'imposer. Pas d'inquiétude, il fait déjà très beau par endroits, notamment sur le sud-est. Alors, quelques petites averses possibles des Alpes au centre. Les éclaircies seront plus présentes cet après-midi. Des nuages quand même près des frontières du nord. Ils seront plus menaçants hein, vers les Pyrénées. Des orages ne sont pas à exclure. Les températures ce matin, 5 à Lille, 8 à Paris, 9 à Lyon, 14 à Marseille. Et dans l'après-midi, 12 sur les Ardennes, 14 sur le territoire de Belfort et en Alsace, 15 dans la Loire et près des frontières du Nord, 16 sur le Massif central, 17 en Normandie, en Vallée du Rhône et en région parisienne, 18 sur les Charentes et dans la Nièvre, 19 dans le Finistère, en Haute-Garonne et sur la côte basque, 21 sur le bassin aquitain, 22 dans l'Hérault, 23 sur les Alpes-Maritimes, 26 en Corse. La pollution, c'est correct, les indices entre 2 et 4.
0: Et toute l'actu, là, tout de suite sur Skyrock, vous allez tout savoir et il y a le top tendance qui arrive juste derrière.
1: Doit-on s'inquiéter de cet antivirus ? Pas de panique, répond l'OMS hein, qui s'adresse directement aux Français en affirmant que ce début de crise n'a rien à voir avec le Covid. Toujours est-il que la question est prise très au sérieux par Matignon. 2 réunions organisées par jour, autant que nécessaire par le Premier ministre Sébastien Lecornu. Il y en a déjà eu hier avec des médecins et des épidémiologistes. 1 cas confirmé en France, plus de 20 cas contacts. La patiente contaminée est en soins intensifs à l'hôpital. Les cas contacts à haut risque seront désormais placés en quarantaine à l'hôpital. Dans le reste de l'actualité, Donald Trump l'a dit ce matin, la paix, enfin en tout cas l'accord de cesser le feu entre l'Iran et les États-Unis est sous assistance respiratoire. L'Iran se dit prêt eh bien, à répondre à n'importe quelle attaque. Pendant ce temps-là, le blocage d'engrais dans le détroit d'Ormuz se poursuit et risque de provoquer une crise humanitaire majeure. Déclaration hier d'un responsable des Nations Unies, des dizaines de millions de personnes pourraient être menacé par la faim si la situation perdure. D'ailleurs, le porte-avions nucléaire Charles de Gaulle, le porte-avions français, est en train d'arriver non loin des lieux. Nicolas Sarkozy doit être déclaré coupable d'association de malfaiteurs. C'est ce qui a été entendu hier lors des réquisitions du parquet au procès en appel du financement libyen de sa campagne de 2007. L'ancien président avait déjà été condamné pour ces mêmes faits en première instance à 5 ans de prison ferme. Le réquisitoire va se poursuivre jusqu'à demain avec les peines requises pour chacun des 10 accusé. La piste criminelle privilégiée après un incendie hier dans un immeuble de 7 étages. Le sinistre a fait 3 morts à Décines-Charpieu, près de Lyon. Le parquet a ouvert une enquête pour homicide volontaire en bande organisée.
0: Et le point sur le sport, là, tout de suite sur Skyrock.
1: Oui, avec les trophées UNFP qui ont été décernés hier soir. Et Ousmane Dembélé, qui devient le 5e joueur à le remporter pour la 2e fois consécutive. Celui de meilleur joueur, bien sûr. Meilleur joueur de Ligue 1, hein, c'est le trophée le plus prestigieux de cette cérémonie UNFP. Le meilleur gardien, c'est Robin Rissert de Lens, espoir Désiré Doué, meilleur entraîneur Pierre Sage, le coach de Lens, le français à l'étranger qui cartonne le plus, Michael Olise du Bayern de Munich, le plus beau but de Ligue 1, Ousmane Dembélé, qui a donc été récompensé par 2 fois, et l'équipe type, hein, je vous la donne, l'équipe type de Ligue 1, Rissert, Hakimi, Sarr, Pachot, Mendes, Vitinha, Tolisso, Sangaré, Thauvin, Dembélé et Greenwood.
0: Et on va voir si on en parle dans le top tendance c'est tous les matins sur Skyrock, de quoi on parle sur les réseaux. Est-ce que c'est toujours numéro 1 ?
1: Eh oui, les trophées UNFP toujours à la première place. Donc la cérémonie qui récompense les acteurs du foot français que l'on vient de vous citer. Qu'est-ce qu'on en dit sur les réseaux ? Ouais, la soirée elle était un peu chiante quand même. Toujours les joueurs du PSG qui sont récompensés, il n'y a aucune nouveauté. Meilleur joueur de son championnat, Ballon d'Or, finaliste de la Ligue des Champions. Mbappé doit tellement détester Dembélé, elle va être sympa l'ambiance pour la Coupe du Monde. Ou encore, par contre Deschamps, il n'aura pas le trophée de la meilleure élocution. C'est de pire en pire quand il parle, non ?
0: Écoutez bien, Didier Deschamps, André l'embaucher comme animateur à Skyrock, ce serait génial.
2: Ah grave.
0: Génial. Évidemment, vous vous réveillez tous les matins, Didier Deschamps. Écoutez ce qu'il a dit hier au trophée UNFP.
3: Élu par l'ensemble des entraîneurs de Ligue 1, le trophée de meilleur entraîneur de Ligue 1, McDonald's,
0: ah oui, non,
3: pour la saison 2025-2026, est attribué à Pierre Sage. Racing Club de Lens.
0: C'est dommage parce qu'il avait bien démarré. Ouais, il était bien lancé début, dès le début. Écoutez,
3: élu par l'ensemble des entraîneurs de Ligue 1, le trophée de meilleur entraîneur de Ligue 1.
0: Ça va. Alors après, il faut dire McDonald's. Et alors ça.
3: McDonald's. De la saison 2025-2026.
0: Après, il faut dire 2025-2026. Voilà. C'est compliqué.
3: Et attribué.
0: Et attribué, là, il faut dire attribué, c'est pas simple non plus.
3: Et attribué, pardon.
0: Voilà.
3: À Pierre Sage, Racing Club de Lens.
2: Ouais, ouais.
0: Bravo Dédé.
2: Ça
0: bravo,
2: va, la
0: Dédé
2: fin est bien.
0: Méchant, ouais. La fin est super. Numéro 2 du top tendance, de quoi on parle ce réseau.
1: Mais certains internautes ont peur d'un nouveau confinement avec l'arrivée de cette antivirus dont on parle dans les infos. Qu'est-ce qu'on en dit? Bah, moi, je suis pour le confinement mondial, mais seulement à condition que GTA 6 sorte en avance pour qu'on évite de se faire chier.
0: Je me suis dit, mais pourquoi le dingo il est pour le confinement mondial?
1: Bah pour jouer.
0: Eh ben oui.
1: Allez, c'est bon, plus personne me fait la bise, plus personne me serre la main, plus personne me touche d'ailleurs.
0: Ah, bientôt les masques, on nous disait là tout à l'heure.
1: Ouais, vous allez voir qu'on va sortir un nouveau vaccin là pour qu'ils puissent faire une mise à jour des puces qu'ils nous ont injectées pour celui du Covid.
0: Et voilà, des nouvelles puces, ça va être génial.
1: Ouais, ah oui.
0: Nouvelles puces, c'est numéro 3 du top tendance.
1: Bah, Théo Hernès qui fait le buzz, hein, une vidéo.
0: Tu parles comme Didier Deschamps.
4: Ouais, c'est vrai.
1: Non, Théo Hernandez qui fait le buzz, une vidéo du joueur de l'équipe de France, a été publiée cette nuit. On le voit en soir avec des escort girls et en train de prendre du gaz hélirant dans un ballon. Là,
0: ah oui, il a un ballon. Ouais. Et il se filme lui-même.
1: Et en plus, c'est lui qui filme, ça veut dire que le mec est assez con pour la diffuser. La soirée a l'air claquée, les escortes sont même pas belles, il a plus de thunes ou quoi. Et ou alors, les footballeurs sont vraiment les plus gros crétins de cette planète. Hein. Les mecs sont riches, ils ont une vie de rêve, mais ils préfèrent faire de la merde, un gros sport de mongol.
0: Ce qui est hallucinant, c'est qu'il soit quand même filmé, Théo Hernandez. C'est ouf.
4: Bah, il était défoncé,
1: il assume, après.
4: Ça défonce, hein.
0: Je sais pas, j'ai jamais essayé.
5: Jamais pareil.
4: Je sais pas. Mais a priori, c'est
1: non, mais si, ça défonce.
4: Ça défonce,
1: moi, j'ai jamais essayé, mais oui, ça défonce.
4: Ça décalque.
0: Bon, vos relous du jour. Vous avez des relous dont vous voulez nous parler. Vous avez la parole. Il y a Mika, là, qui est en ligne avec nous, qu'on prend tout de suite. Bonjour, Mika.
6: Salut, l'équipe.
0: Salut, Mika.
5: Salut, Mika.
0: Mika en direct de Bourges. C'est qui ton relou du jour, Mika, toi?
6: Moi, le relou du jour, c'est mon fils. Il a encore raté son bus scolaire ce matin.
0: Aïe. Ah, donc, attends, je vais te passer Rémi tout de suite, parce que c'est la spécialité chez la famille de Rémi.
5: Rémi le fouetterait.
1: Bah ça va, maintenant la grande elle a le permis donc je suis moins emmerdé, mais là ouais putain qu'est-ce que c'est chiant ça.
0: Et il a raté le bus scolaire pourquoi? Parce qu'il s'est réveillé trop tard?
6: Non, il traîne sur le canapé, en fait il est réveillé tôt, mais il traîne sur le canapé, il est sur son téléphone, puis après il part à la dernière minute, il court et puis
0: Mais toi tu voulais faire la grasse mat ou
6: Non, c'est que je travaille la nuit donc je dormais.
0: Ah oui, donc tu faisais ta nuit toi?
6: Ouais c'est ça.
0: Et donc il est devant, il a fait papa.
6: Il m'appelle et puis ouais, faut le
4: voir. Tu sais, j'ai une bonne idée, c'est que tu avances toutes les horloges de la maison.
0: Ouais.
4: Comme ça, en fait, il croira qu'il part à l'heure, mais en fait, il sera en avance de 5 minutes.
0: T'es pas con.
4: Ah, ouais. Mais ça, c'est une technique.
5: Tu sais que je l'ai fait ça une fois pendant le ramadan, j'ai fait manger tout le monde avant.
4: Ouais, ouais c'est pas con ça.
0: Bon, bah donc ton relou, c'est ton fils. Vous pouvez nous parler de vos relous, allez-y, vos collègues, vos potos, même des gens que vous connaissez pas qui ont été relous avec vous. Dites-nous tout, on fait une bise à ton fils. Bah, il te permet de passer en direct sur Skyrock ce matin, c'est pas mal.
6: Ouais, c'est ça, c'est vrai.
0: Tu repars avec ton bug, va pas te coucher parce que alors on t'appelle pour les Rebad Meta. Si vous passez à l'antenne, Rebad Meta, si vous nous envoyez des messages d'ailleurs. Rebad Meta a gagné tous les matins sur Skyrock. Bisous Mika, belle journée à toi.
6: Bisous Mika, bonne journée.
4: Bisous.
0: Merci. Et bisous à ton fils. Ça y est, il est au bahut là, ça y est.
6: Ouais, ça y est, il arrive à l'heure.
0: Sérieux.
6: Il n'y aura même pas de mots.
0: Salut Mika.
5: Salut.
0: Et attention, décrochez bien le téléphone si on vous appelle. Il y a 1 500 € à gagner tout de suite.
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0: Et on fait des bisous à David qui a gagné hier matin à cette heure-ci, David de Dreux. Il y croyait pas, mais si, c'est bien Skyrock qui t'appelle David et t'as bien répondu Skyrock, c'est gagné. Bravo à Théo également de Fumel dans le 4-7. Et on va aller faire un tour peut-être chez vous si vous êtes sur la Côte d'Azur. On va sur la Côte d'Azur ce matin, dans le 06. Et on appelle la famille Dieudonné. Si les Dieudonné répondent Skyrock, ils gagnent 1 500 €. C'est Morgane Dieudonné qu'on a tiré au sort dans le 06.
8: Votre appel a été transféré vers la messagerie.
0: On est transféré vers une messagerie.
8: La personne que vous tentez de joindre n'est pas disponible.
0: Et il n'y aura pas Skyrock sur le répondeur. On a déjà fait gagner avec Skyrock sur le répondeur.
4: Ouais.
0: Bon, quelqu'un d'autre dans le 06. Vous êtes dans le 06. On va peut-être finir par vous appeler. Après Morgane Dieudonné, c'est la famille Bevanco. Allô, allô. Allô, Diane. Diane, on est en direct à la radio.
9: Oui.
0: Oui, vous êtes Madame Bevanco, c'est ça? Madame Bevanco du 06.
10: Absolument, ouais.
0: C'est ça, Diane?
9: C'est Mia.
2: C'est pas une IA.
4: Non, c'est pas une IA.
0: J'ai une voix d'IA.
2: C'est incroyable.
0: Je suis dans le turfu, moi, maintenant.
2: Ah ouais.
0: Non, non, c'est pas une IA, c'est bien la radio. T'es en direct à la radio. La preuve, il est 8h14.
4: Ah.
0: Si je te demande quelle est ta radio préférée, Diane, tu me réponds.
9: Skyrock.
0: Mais oui.
4: Mais oui.
2: Ouais.
0: Eh ben ouais, non, c'est pas une IA.
9: Ah, mon fils, il est pas là, merde, il aurait trop aimé.
2: Ah ben, dommage, on te les envoie pas alors.
9: Ah bah si, si, mais il aurait été trop content, c'est trop bien.
0: Ben t'as gagné 1500 euros, Diane, tu réponds Skyrock, tu gagnes 1500 balles. T'habites où dans le 06?
9: À Cannes.
0: À Cannes. Eh bien, il y a le festival qui démarre ce soir, non?
9: Eh ben ouais.
0: Et ça, c'est le cauchemar pour tous les gens qui habitent à Cannes, ça, non?
4: Ça va être le bordel.
9: Ouais, on a hâte qu'ils repartent.
0: Ouais, dis-moi, les acteurs, tout ça, hop, la vite dehors.
9: Ah, c'est trop cool. Les canets, tranquille. Merci beaucoup.
0: Eh ben, tu démarres bien ta journée à Cannes, en direct sur Skyrock ce matin. Tu repars avec tes 1500 euros. Comment il s'appelle ton fils? Tu le feras écouter le replay.
9: Léo et Paul.
0: Donc, il y a Léo et Paul, c'est ça?
9: Et Paul, ouais.
0: Bon, bah, tu leur feras écouter tout ça sur l'appli Skyrock. Écoute, il y a maman qui est passée sur Sky ce matin.
9: Ouais, bah, j'y suis passée quand j'avais 14 ans avec toi.
0: Ah ouais, et t'as quel âge maintenant, Diane?
9: Mais c'était pas Skyrock, c'était, on connaît. J'ai 45.
0: D'accord, bah écoute, ça me fait plaisir que tu me suives depuis.
2: Ah, t'as vu que t'avais un an.
0: Ces nombreuses années,
2: c'est beau ça.
0: J'avais un an, c'est vrai.
2: C'est beau, ouais.
0: Tu vas faire quoi avec tes 1500 euros, Diane?
9: Bah, les amener en vacances, je pense, cet été.
0: Bah, c'est super. Bah écoute, profite bien. Super vacances pour toi.
9: Merci,
0: et Léo
9: cas,
0: et Paul.
9: Merci, en tout cas, je m'y attendais tellement pas.
0: Bah c'est la surprise du matin, vous aussi. Hein.
9: Et continuez bien.
0: Bah, on est là au moins jusqu'à 9h15. Profite bien avec
9: Allez,
0: nous.
9: Merci beaucoup.
0: Bisous, Diane.
4: Bisous.
9: Au revoir.
0: Bisous. C'est tombé sur la Côte d'Azur, c'est tombé à Cannes, ça tombera peut-être chez vous dans moins d'une heure parce qu'on recommence. Encore 1500 euros à gagner. Vous répondez Skyrock et c'est 1500 euros cash. Skyrock le morning, tous les matins, 8h16. Ah, il y a des nouvelles lois qui vont peut-être arriver en France. Vous allez me dire ce que vous en pensez dans un instant.
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0: Excusez-moi, j'avais pas entendu la fin du jingle. Est-ce que c'est des lois à la con ou pas? Ça risque d'arriver chez nous, on en reparle après 10.

0: This is it, Théodora. Tiens, on n'a pas parlé du classique qu'on va écouter avant 9h du matin. C'est quoi le classique qu'on écoute avant 9h du mat? Oh, c'est Michael Jackson avec Beat It sur Skyrock. Ah, ça fait plaisir, un petit Beat It pour se réveiller, pour aller taffer, c'est bien. Donc, Michael Jackson, Beat It, et là vous allez nous dire si c'est bien ou si c'est pas bien. Vous avez des animaux, j'ai une info pour vous, vous avez une voiture, j'ai une autre info pour vous. C'est peut-être des nouvelles lois qui vont arriver.
1: Ouais.
0: On commence par quoi? La faux animal ou la faux voiture?
1: Comme tu veux.
2: Les animaux ont le droit de conduire.
0: Les animaux, vous voulez-t-on avoir le droit de conduire, vrai ou faux?
1: Vrai.
0: Non, c'est pas.
2: Bah non, c'est pas vrai.
1: Il y a déjà des chiens qui conduisent.
0: Mais non, c'est des vidéos à la con sur le net, carrément.
1: Non, c'est des vraies vidéos de
2: vrais
1: chiens qui conduisent des voitures.
2: Mais c'est vrai. Tu dis n'importe quoi.
0: Bien sûr. Ah ouais. Excusez-moi, je savais pas. Pardon, excusez-moi.
2: Non, mais dis-moi.
1: Sur des parcours, ils leur apprennent avec des petits guidons exprès pour eux, pour leurs pattes adaptées et l'embrayage aussi. Non, mais attends, sur ma tête. Sur la tête de mes chaînes.
0: Surtout pas sur la tête de mes
1: chaînes. Sur la tête de mes chaînes, je te jure, il y a des chiens qui conduisent.
3: T'es sûr?
0: Tu penses que Médéline pourrait conduire?
1: Bah, il faut lui apprendre. Elle a pas appris, donc non, c'est comme moi, j'ai pas appris, je peux pas conduire.
0: Bah, l'autre jour, elle était dans la voiture, déjà, elle avait des problèmes avec l'essuie-glace parce qu'elle partait en guerre contre l'essuie-glace, elle voulait l'attraper.
1: Non, mais ça, donc, c'est parce que.
0: C'est pas gagné pour Médéline. Bon, non, c'est pas les animaux qui vont bientôt conduire. On va commencer par la faux voiture, si vous êtes dans votre voiture. Ah, tiens, Rémi, le spécialiste de la route. Tu vas nous dire ce que t'en penses. Il y a des écolos qui militent pour que la France passe à 110 km/h sur l'autoroute pour respirer mieux et faire des économies de carburant. Qu'est-ce que tu en penses, Rémi? Il me faut des arguments, hein, si tu as un avis là-dessus.
4: Non, reste à 130, c'est bon là, claquez-vous en l'air. Ah.
0: L'argument, c'est donc claquez-vous l'air les écolos qui militent pour le 110 euros sur l'autoroute.
1: Donc, tu vois, moi je vais être la seule à être pour.
0: Parce que tu conduis pas.
1: Bah oui, parce que je conduis pas et que j'ai peur de la vitesse et qu'un accident à 110, bah c'est toujours moins grave qu'à 130.
0: C'est pas faux.
1: Donc c'est juste pour ça. Et puis tu vas. Pourquoi aller le plus vite en fait?
0: Argument valable.
2: Pourquoi aller plus lentement?
1: Pourquoi aller plus vite, mais on reste à 130 quoi. Bah, moi 110, je suis pour.
0: Alors pourquoi t'es pour 130, Rémi, alors que ça pollue plus et ça fait des économies de carburant qui coûtent cher?
4: Non, bah si tu veux rouler à 110, roule à 110 et puis c'est tout.
2: Ouais. Voilà.
4: Si les écolos veulent rouler à 110.
2: Mais qui roule à 110?
4: Bah voilà, grand
0: bah, alors, Théo, toi aussi t'es contre.
2: Bah moi 130,
5: mais
2: c'est pas.
5: Mais de toute façon, ils sont écolos, normalement ils prennent pas la voiture, donc pourquoi ils veulent rouler à 110?
1: Déjà, ouais.
0: Non, ils veulent que les autres roulent à 110.
2: Ouais, c'est ça.
0: C'est pas pareil. Ça fait d'économies non négligeables, on a calculé. C'est entre 15 et 25% sur un long trajet.
1: Ouais.
0: Si vous roulez à 110 au lieu de 130, faites des économies de carburant.
2: Il y en a ouais, mais t'arrives fait. Plus tard.
1: Ça, mais si c'est... tu pars en vacances, tu aussi. T'en fous, t'as le temps.
0: C'est vrai, c'est pas con ce que t'as dit.
2: T'as quelques minutes,
0: voilà. Plus tard. Donc, est-ce que ça va arriver ou pas? Bon, bah écoutez, on verra. Il y a 63% des Français qui se disent prêts à rouler à 110 pour faire des économies sur l'autoroute. Bon, c'est première loi. Donc, vous êtes quand même assez partagé là-dessus.
2: Ouais.
0: Deuxième loi, c'est pour les animaux.
2: Ouais.
0: Si vous sortez vos animaux, alors c'est à Livourne en Italie, Livorno en Italie. J'ai vraiment vu une ville aussi laide.
1: C'est très moche.
0: C'est très laid, c'est sale. Enfin, c'est tellement sale qu'à partir du 20 mai, les propriétaires de chiens, donc à partir du 20 mai, c'est dans 8 jours, les propriétaires de chiens qui promènent leur animal dans la rue devront faire un truc qu'ils ne font pas aujourd'hui. C'est quoi?
2: Ramasser la merde.
0: Non, ils le font déjà.
1: Les museler.
0: Non, c'est pas ça non plus.
2: Les porter à la main.
0: Non, j'ai dit que c'était sale, rapport avec le sale.
2: Leur essuyer les fesses.
0: Pas loin.
2: Oh. Ah ouais, leur amener des petites toilettes.
0: Ce sera peut-être la prochaine étape. Pas loin.
2: Faire caca dans des boîtes.
0: Non.
2: Mettre leurs mains en dessous. Comme ça touche pas le sale.
0: Pour récupérer le caca. Non.
2: Nettoyer le pipi.
0: Ouais, vous avez pas pensé au pipi, c'est le pipi, bravo Tim.
2: Merci.
0: Ils devront obligatoirement rincer l'urine de leur animal sous peine d'amende pouvant aller jusqu'à 500 euros.
2: Ouais, mais c'est pas plus mal. Tu prends une bouteille d'eau, un petit coup d'eau, comme ça nettoie un petit peu, c'est vrai.
1: Ah bah attends.
0: Donc les gens, ils vont se balader avec un truc qui s'appelle le pipi clean.
1: Eh ben.
0: Donc le pipi clean, c'est une espèce de gourde avec une espèce d'embout, et donc tu nettoies le pipi de tes animaux. Oh, est-ce que vous êtes pour ou est-ce que vous êtes contre?
1: Alors, quand il fait chaud, c'est vrai que ça pue la pisse de chien.
2: C'est vrai.
1: Mais nettoyer à chaque fois que ton chien pisse, moi, mon chien Mehmet, il faisait des... Sur le trajet, il faisait au moins 1000 gouttes. 1000 gouttes sur sa croue.
2: C'est ça d'avoir un mal.
0: En fait, toi, il va falloir que tu te balades...
1: Avec une citerne.
0: Avec une citerne sur le dos, ouais. Donc, ils ont vendu du pipi clean, ça existe sur Amazon, je suis allé voir. Le pipi clean existe sur Amazon, ça vaut 10 euros, donc tu remplis la gourde d'eau et tu nettoies le pipi. Nouvelle loi, vous êtes pour ou vous êtes contre?
1: Je suis contre.
0: Moi aussi j'ai un chien,
2: moi,
0: je suis contre.
2: Ça me dérange pas. La flemme, ouais.
0: En plus j'ai un problème, c'est une femelle, logiquement une femelle fait pipi qu'une fois.
1: Elle fait plusieurs aussi. Hein.
0: Mais Médéline, elle marque son territoire. À peu près partout, ouais. Ouais, marque son territoire partout. J'ai calculé un jour, on a fait une promenade, bon, une longue promenade, hein, une heure et demie, deux heures. Elle a fait 15 fois le pipi.
1: Ah bah, comme un mal.
0: Mais à la fin, elle fait une goutte.
1: Moi, il n'y en avait même plus de goutte. Il levait la patte, mais il n'y avait plus rien qui sortait.
0: Elle est assez intelligente pour garder quand même une goutte de pipi pour marquer son territoire. Rémi, toi qui es propriétaire de Luxor,
4: oui.
0: Est-ce que tu es pour ou contre?
4: Je suis plutôt pour.
5: Ah ouais?
0: Ouais, parce que toi, ils pissent dans le jardin.
4: Bah ouais, dans le jardin, tranquille.
0: T'arrives chez Rémi, c'est miné. Hein. Non, je vous le dis, il y a des crottes. Il y a des crottes de partout. Faut faire très attention.
4: Par contre, en ce moment, j'ai un nouvel élevage à la maison.
5: T'as quoi?
4: De porc. J'ai des taupes.
5: Non.
4: Ça me rend ouf.
0: Ah, t'as des taupes dans le jardin?
4: Ah, j'ai des monticules.
1: Puis elle défonce ses jardins, là.
4: Ouais, bah, du coup, on est appelé un chasseur de taupes.
0: Vous êtes pour ou vous êtes contre? Dites-nous. On fait deux sondages express. Sandy sur l'autoroute, pour ou contre? Vous votez en speed, là, avec l'appli Skyrock au 41759.
5: Allez.
0: Vous nous dites pour ou contre le 110 sur autoroute. Et puis le pipi clean, nettoyer le pipi de vos chiens ou de vos, animaux. Enfin bon, les chats, ça va être compliqué. Mais le pipi de vos animaux, vous êtes pour, vous êtes contre. Deux

0: voilà, ça vote, ça vote. Est-ce que vous êtes pour le 110 sur l'autoroute? Oui, non, vous votez. Et est-ce que vous êtes pour le pipi clean? C'est-à-dire nettoyer le pipi de vos chiens. Il y a surtout ceux qui votent et qui disent oui, oui, oui, je suis pour. C'est ceux qui n'ont pas d'animaux.
1: Exactement.
0: Et notamment Noah, là, qui nous envoie un message. Salut à toi, Noah. Ça pue dans toute ma rue. Ouais, mais bon, c'est aussi à la mairie de nettoyer les rues.
2: Ah bah
3: ça
2: oui.
3: Fait du taf en même temps.
0: Ça crée des emplois.
2: Et voilà.
0: Ouais. Donc ça y est, je vote. Moi, je suis contre le pipi clean. Parce que j'ai pas envie de me balader avec une citerne sur le dos. Et puis, ça crée des emplois, monsieur.
2: Bah, dans ces cas-là, jette tes trucs à toi par terre et ça crée de l'emploi.
1: Ah, ça y est, les gens le font déjà, ça. C'est de jeter par terre.
2: Ouais, tu vas me dire.
0: Ça crée des emplois. Ouais, c'est ce que j'essaierai de répondre les gens. Bon, vous votez. Et puis, dans un instant, on vous donnera les résultats de nos deux sondages express. Vous avez la parole tous les matins. Vous pouvez voter. Vous nous laissez vos messages. On reviendra à vos relous du jour. Le morning anti-relou. C'est sur Skyrock. Vous avez des relous à balancer. Dites-nous tout. Collègues de travail, amis, gens sur la route, personnes que vous connaissez, quelqu'un de la famille. Tout est possible. Vous nous laissez vos messages au 06 86 101 101.
2: Ouais.
0: Ce sera une petite séance WhatsApp tout à l'heure. Les endroits où faire l'amour aussi. Et puis tout de suite, notre défi à la con. Et bien, c'est encore une fois un défi TikTok.
1: Mmh.
0: Ouais, oui, TikTok, les spécialistes des défis à la con. On va parler d'un TikToker, Gog, qui est allé dans la rue pour demander un truc à trois mecs pour gagner 50 euros.
1: Ouais.
0: On va vous expliquer tout ça. Et tiens, en parlant de défi à la con, une question qu'on vous pose, on l'a écouté ce matin avec son tout nouveau son. Donc la réponse va arriver très très vite. Donc prenez votre téléphone, ouvrez l'appli Skyrock pour envoyer vos messages ou alors faites le 41759. Vous nous dites quel est le rappeur qui a demandé à ses fans d'arrêter le défi TikTok qui consistait à s'enflammer les doigts. En fait, tu t'immolais.
1: C'est ça,
0: toi-même,
1: ouais.
0: Juste pour devenir célèbre sur TikTok. Et comme il y avait tellement de gens qui le faisaient, tu devenais jamais célèbre et t'avais plus de doigts.
2: Ouais.
0: Donc c'est qui le rappeur qui a demandé à ses fans d'arrêter le défi TikTok qui consistait à s'enflammer les doigts? Bon, la réponse arrive très vite avec vous en direct et vous gagnez votre pack morning, le gros sac de sport Skyrock, tous les objets Skyrock à l'intérieur, c'est pour vous. Et Michael, il arrive très vite aussi avec
1: Beat It,
0: Michael Jackson sur Skyrock. Et les infos de Rémi aussi, que des stars hein, dans le morning. Hein. Notre rappeur à découvrir, Rémi pour les infos, Michael Jackson. Ah, c'est un peu la folie quoi. Et puis les nouvelles stars de TikTok, elles arrivent aussi. Il est 8h29.
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0: Bah Gims, il va peut-être gagner 1 500 € tout à l'heure si on l'appelle. Sa radio préférée, c'est Skyrock, comme ouais. Diane qui a gagné tout à l'heure à Nice. Bravo Diane. Et on salue les enfants Léo et Paul qui vont écouter le replay du morning sur l'appli et qui vont pouvoir entendre leur maman qui va gagner 1 500 €.
2: Ouais.
0: Je suis sûr quand elle va leur annoncer, Diane, quand tu vas leur annoncer à tes enfants, hey, j'ai gagné 1 500 € sur Skyrock, ils vont pas y croire. Il va falloir que tu leur fasses écouter. 1 500 €, c'est à gagner dans une demi-heure sur Skyrock. On vous appelle, vous répondez Sky et vous faites comme Diane. Vous repartez avec 1 500 € pour vous. Il y a les résultats de nos 2 sondages express. Si vous venez d'arriver sur Skyrock, ben déjà soyez les bienvenus. 2 sondages express, des lois qui vont peut-être passer un jour. C'est passé en Italie, le pipi clean. Il faut nettoyer le pipi de ses chiens. Vous êtes pour, vous êtes contre, vous votez. Il y a eu plein de votes. Et on va voir ce que vous avez décidé. Si vous étiez parlementaire, vous êtes député, vous votez. Ouais. Et puis le 110 sur l'autoroute, c'est oui, c'est non. On a les résultats qui arrivent. C'est Guigui, notre comptable, qui s'occupe de tout ça.
2: Exactement.
0: Je t'ai nommé comptable ce matin. T'es content?
2: Merci beaucoup, ouais, ça me touche beaucoup.
0: Et voilà, t'as pris de la promotion.
2: Ah, hein. Ça fait plaisir.
0: En plus d'être animateur star sur Skyrock.
2: Et bah maintenant, comptable quoi.
0: Comptable star du morning, tiens, je te nomme
2: ouais.
0: Star.
2: Ah bah merci beaucoup.
0: Bon, les stars de TikTok, on va les découvrir. Les stars de TikTok, vous n'avez peut-être pas forcément envie de leur ressembler. Stars de TikTok, c'est 3 mecs qui ont été chopés dans la rue par le TikToker Gog. Il est allé dans la rue et leur a proposé un défi. Et en parlant des défis, on s'est dit, tiens, on va voir si vous vous en souvenez, quel est le rappeur qui a demandé à ses fans d'arrêter le défi de TikTok qui consistait à s'enflammer les doigts parce qu'il y en a qui finissaient à l'hôpital.
2: Oui, donc, à brûler, oui.
0: Voilà, brûler. Tout ça pour faire une petite vidéo. Et le signe de qui? Eh bien, la bonne réponse est arrivée. C'est Justine qui est là en direct du 77. Ah, Justino, c'est un garçon?
1: Oui, regarde,
0: il y a
1: un haut.
0: Il y a un haut. Ah oui, il y a un haut. Salut, Justino.
28: Salut, G-Fool, salut toute l'équipe.
0: Salut à toi. T'es dans le 77, Justino.
2: Ouais, mec.
28: C'est ça.
0: T'as vu, il y a du soleil ce matin, c'est bien.
28: Ouais, ça fait plaisir. Ah, enfin.
2: Ça fait du bien.
0: Ouais. Plaisir. Et t'as ouais, la bonne ouais. réponse. Bon, le rappeur, c'est.
28: C'est notre ami Jul.
0: Jul.
1: Et oui.
0: T'as écouté le nouveau Jul qu'on a mis il y a quoi? Il y a une demi-heure, trois quarts d'heure?
28: Ouais, ouais, j'ai écouté. Hein.
0: Alors, comment tu le trouves, Parasite?
28: Ouais, ça va, ouais. Ça va, ça reste fidèle à lui-même, c'est bien. Hein.
0: C'est ça, le nouveau Jul. C'est quoi que tu comprends? C'est Parasite, nouveau Jul. Vous avez découvert sur Skyrock, on est premier sur le rap, premier sur Jul.
2: Ouais.
0: Et tu gagnes grâce à Jul ce matin, ouais. Grâce à ta bonne réponse, ton pack morning, mais oui, il est pour toi.
2: Bravo.
0: Le sac de sport Skyrock, tous les objets Skyrock à l'intérieur. C'est ce qu'on va t'envoyer dans le 7-7. Bravo, Justino.
28: Super, merci à vous l'équipe.
0: Et t'as vu, il y a du soleil et il y a les Ray-Ban Meta à gagner tout à l'heure.
1: Ouais.
28: Ah ouais, c'est ça, hein. Ça là, ça serait vraiment top.
0: Ça
28: hein.
0: serait vraiment le top du top.
1: T'imagines les lunettes, le soleil, tout ça, ouais, la classe.
0: Le sac de sport,
1: ouais, ouais.
0: Eh bien, Justino, bah, on te souhaite bonne chance. C'est pour vous aussi, hein, qui envoyez des messages pour gagner les Ray-Ban Meta. C'est à gagner en fin de morning, tout à l'heure. Et dans un instant, le défi à la con du jour. Bon, c'est un défi. Est-ce que pour 50 €, tu te fais gazer le visage avec une bombe lacrymo?
28: Pour 50 €?
0: 50 €.
28: Bon, peut-être 100 balles, allez, pas 50.
0: Ah, pour 100 balles, tu le fais?
28: Ouais.
0: À moi pour 200 balles.
28: On s'est déjà mangé ça gratuitement, donc.
0: C'est l'argument de Rémi tout à l'heure. Rémi, t'en as tellement pris de la lacrymo que toi, pour 50 balles, tu le fais.
2: Ouais.
1: Mais c'est dingue ça, tu prends des bombes de lacrymo dans la gueule comme ça.
0: Le TikToker Gog est allé voir des gens dans la rue. Il a demandé à trois gars s'ils voulaient gagner 50 euros. L'ont-ils fait ? Réponse dans un instant, juste après les infos. Bonne journée, Justino, merci à toi.
28: Allez, bonne journée, bon courage.
1: Bisous.
0: Ciao. Bonne journée sur Skyrock et avec plus de soleil, ça y est, la pluie s'en va par l'est. Si vous avez encore de la pluie, que vous êtes sur l'est, ça va partir, je crois.
2: Oui, c'est vrai, ça va partir gentiment. On aura globalement une journée plutôt ensoleillée, pas partout. Hein. Des nuages tout de même assez présents près des frontières du nord. Ils seront plus menaçants vers les Pyrénées avec des orages qui ne sont pas à exclure, mais les éclaircies sont déjà belles ce matin, notamment dans le sud-est. Encore un peu de brouillard sur le nord-ouest et dans les vallées du sud-ouest. Les températures ce matin, 5 à Lille, 8 à Paris, 9 à Lyon, 14 à Marseille, entre 12 et 26 cet après-midi, 12 sur les Ardennes, 26 en Corse. Et puis la pollution, c'est correct, les indices entre 2 et 4.
0: Et toute l'actu là tout de suite sur Skyrock. L'actu et Michael Jackson qui arrive juste après, tiens.
2: Deux réunions par jour à Matignon pour suivre la situation liée à l'antivirus. Il y en a déjà eu deux hier avec des médecins, des épidémiologistes reçus par Sébastien Lecornu. Un cas confirmé en France, plus de 20 cas contacts. La patiente contaminée est actuellement en réanimation. Les cas contacts à haut risque seront désormais placés en quarantaine à l'hôpital. L'OMS affirme que ce début de crise n'a rien à voir avec le Covid. Dans le reste de l'actualité, deux personnes tuées, six autres blessées dans une fusillade à Nice. Les faits se sont produits hier dans le quartier des Moulins. On ignore encore les circonstances exactes autour de cette fusillade. Les auteurs ont pris la fuite. Les tensions étaient fortes depuis plusieurs jours dans certains quartiers liés au trafic de stupéfiants. Une personne avait récemment été blessée. Un accident d'avion hier en forêt de Fontainebleau. Deux personnes sont mortes. Une boule de feu a été aperçue dans le ciel juste avant la chute de l'appareil qui avait décollé de Melun. Les circonstances exactes du crash restent inconnues. Michael Youn, victime d'un homejacking. Les faits se sont produits hier matin à son domicile dans les Bouches-du-Rhône. L'acteur et sa compagne ont été agressés par deux individus cagoulés et gantés. Leurs deux enfants étaient présents dans la maison. Le préjudice est estimé à 100 000 euros. Le parquet d'Aix-en-Provence indique qu'une enquête pour extorsion avec armes en bande organisée a été ouverte. Aucun blessé n'est à déplorer.
0: Et on parle de sport là tout de suite sur Skyrock avec du foot.
2: Ouais, malheureusement, il n'y aura pas de fanzone à Paris hein, pour la finale de la Ligue des Champions le 30 mai. Et ouais, le maire Emmanuel Grégoire était favorable, mais le ministère de l'Intérieur a dit non. Bah, en fait, il y a trop d'événements ce jour-là qui nécessite la mobilisation des forces de l'ordre. Roland Garros, bien sûr, le tournoi de tennis hein, sur le plan sportif, mais deux gros concerts. Yann Nakamura au Stade de France et Damso à la Défense Arena.
0: Voilà, tous les artistes Skyrock sont en concert. Et
2: ouais.
0: Et il n'y a plus de policiers, terminé.
2: C'est fini.
0: Et fini. Rémi, dans une demi-heure, la compile de l'actu. On va mettre un métier à l'honneur, comme on le fait souvent.
2: Et ouais, et on va parler des infirmières parce que c'est leur journée mondiale.
0: Ah, dis donc, il y avait la journée des pompiers la semaine dernière pour vous les filles, et aujourd'hui c'est pour nous. Quoi qu'il y ait des infirmiers aussi. Hein.
2: C'est ça.
0: La journée mondiale des infirmières. Bah, bonne journée mondiale. Les infirmières, on vous fait des bisous. Je sais que vous êtes plein à nous écouter tous les matins sur Skyrock. Eh bien, des gros bisous. Et puis, votre compile, on peut être infirmière et se retrouver à la une de l'actu. C'est dans moins d'une demi-heure sur Skyrock. Le défi TikTok du jour. Gog, le TikToker, est dans la rue et il demande à trois mecs s'ils veulent gagner 50 euros. Et il leur propose de se gazer le visage. Écoutez la petite vidéo là.
4: Tu vois, les mecs, tranquille. Évitez-moi, je fais des vidéos, tout ça. J'ai un concept, c'est quoi? Je prends deux personnes, gaze les deux en même temps. Je mets une bouteille de lait, explique que je chante plus longtemps sans prendre le lait, il prend 50 balles.
0: C'est improbable déjà. T'as un mec qui arrive dans la rue, ouais, vous voulez gagner 50 euros, je vous gaze, j'ai une bouteille de lait, le dernier qui prend la bouteille de lait, il gagne les 50 euros. Ça vous dit?
1: Non. Alors,
0: qu'est-ce qu'ils en ont dit?
4: Gazé. Vous êtes chaud ou pas?
0: Gazé.
4: C'est chaud? Bah, faites à 3 là. Les deux perdants, ils prennent rien, les mecs.
5: Ouais, c'est bon.
0: Oh, c'est bon, allez.
5: C'est bon.
0: Vas-y, gaze-nous.
4: Les 50 pétards, ils sont ici. C'est que pour le gagnant, ça, les mecs. 3, 2, 1, go.
0: Alors ça c'est la gazeuse. Alors lequel a gagné? Est-ce qu'il y en a un qui a gagné ou est-ce qu'ils ont tous cédé? Bah non, il y en a un qui a pris le lait
5: forcément, ouais.
0: Après les autres. Bon, le premier il est pas resté longtemps. Hein. Voilà, c'est lui.
4: Voilà. Le lait, il est au milieu, les mecs.
0: C'est le premier, lui il a pris le lait.
4: Rien, on voit rien,
0: Bah oui, on voit rien, oui. C'est une gazeuse. Faut pas ouvrir les yeux, c'est mal. Oui. Ah oui, t'ouvres les yeux, c'est pas bon. Donc lui, hop là.
5: Éliminé.
0: Fini. Le deuxième, est-ce qu'il tient le choc?
4: C'est comment ton mon ref? Non, en vrai, ça va, là.
0: Ça va.
4: Finalement. Oh là là, ça c'est chaud pour toi.
0: Mais oui.
4: Tu veux le lait ou pas? Tu veux le lait ou pas?
0: Tu veux le lait, oui.
4: Tu veux encore du lait? Je suis encore du lait, mon ref?
0: Je suis un peu. Mais oui, mais faut pas ouvrir les yeux. Il a pris le lait. Ah, bah oui, forcément, il a pris le lait. Oh, il fait un petit vomi. Oh. C'est ce qu'on appelle l'effet gazeuse.
5: Ouais.
0: Bon, et ben il reste le troisième.
5: Deuxième éliminé.
0: Et le gagnant.
4: Ah, ça pique. Sa grand-mère.
0: Ça pique sa grand-mère, oui.
4: T'as mérité ton argent déjà pour commencer.
0: Il a gagné 50 euros.
4: Je suis pas pour ton argent. Il est là, wesh.
6: je sais pas si vous. Donne à quelqu'un.
4: Donne à quelqu'un ou tu prends.
7: Ça passe. Voilà, il a mérité son argent. Voilà.
0: C'est quoi les risques pour la santé à part vomir, devenir aveugle, ce qui est déjà pas mal d'ailleurs.
2: C'est vrai, c'est déjà.
0: C'est quoi les risques pour la santé?
1: Je sais pas du tout.
2: Putain, je sais même pas,
8: c'est toxique.
1: Il y a pas de risque, attends, c'est juste pour aveugler sur le coup.
8: Ouais, c'est déjà pas mal déjà, franchement.
0: Ouais. T'as dit que tu le ferais toi, Tim?
8: Ouais, pour 50 balles, ouais.
2: Vas-y, viens, on lui fait.
8: Bah, pour 50 balles.
1: Non, mais sérieux?
2: Non mais venez, on lui fait, vous voulez pas qu'on lui fasse pour de vrai?
8: Non mais terrasse. Pour 50 balles.
2: On a une terrasse.
0: Oui, parce qu'il y a toujours des pas les gazeuses, vous avez remarqué hein, si vous êtes dans des si vous êtes allé dans des manifs, les gazeuses, vous êtes
1: ça non, dépend du vent.
0: Parfois le dommage collatéral, vous êtes pas dans la manif, il gaze dans la manif.
8: Ouais.
0: Bon, elle est sur le trottoir, vous en prenez plein la gueule.
8: Enfin, j'ai vu une vidéo de keufs qui voulait gazer dans une manifestation, sauf que le vent était vers eux et en fait, ils se sont pris le gaz dans la gueule.
1: Ah ouais, ça arrive souvent.
2: Non mais dis fou, tu veux pas qu'on le fasse? On fait une vidéo sur les réseaux.
0: On va pas devenir aussi con que sur TikTok.
8: Mais si, vas-y.
2: C'est drôle.
0: Et les dommages qu'on a
2: Tim, ils veulent faire.
8: Bah oui, pour 50 balles. Bien sûr, ils veulent faire tout seul après le morning, sinon.
2: Ouais, ouais. Sinon.
8: Je vais le faire tout seul chez moi. Hein.
0: Vas-y. Tellement il a aimé.
8: Il veut le faire, on le fait.
0: C'est le défi TikTok du jour.
8: Il veut le faire, il tient vraiment, le pauvre. J'ai pas envie de le rendre triste, moi. Je préfère le gazer pour qu'il soit heureux.
1: Mais
8: c'est pour l'émission.
0: T'es vraiment trop gentil.
2: C'est fou, c'est pour l'antenne.
0: J'ai envie de le gazer pour qu'il soit heureux.
8: Tout pour le divertissement ou pas?
0: J'aimerais bien votre avis, d'ailleurs. D'ailleurs, vous l'avez donné votre avis. On va voir ce que vous en pensez. Vous pouvez voter, d'ailleurs, si vous venez juste d'arriver.
8: Sinon, on gaz Medellin. C'est Tim ou Medellin?
0: 110 sur l'autoroute, pour ou contre? Première question. Deuxième question, c'est les lois qui peuvent arriver bientôt en France. 110 sur l'autoroute, pour ou contre? On va voir ce que vous en pensez. Et puis, nettoyer le pipi des chiens si les chiens font pipi dans la rue.
2: Ouais.
0: Le propriétaire doit nettoyer le pipi. Sinon, c'est amende de 500 euros. C'est ce qui se passe en Italie. Vous votez. Et dans un instant, les résultats de notre grand sondage express, de nos deux grands sondages express. Après Michael Jackson à 8h44 sur Sky.
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0: Michael Jackson sur Skyrock. Un bon Michael le matin, ça fait du bien. C'était Beat It sur Sky. Attention, Gazettim en direct, nous dit Lily. Mais tu es sans pitié.
1: Hey,
0: j'ai regardé. Lésion de la cornée, conjonctivite chimique, vision floue persistante, brûlure cutanée, risque d'asthme ou détresse respiratoire, vomissement, perte d'équilibre, complications pulmonaires sévères.
2: Ah ouais, laisse tomber.
1: Donc, mais on a du gaz léger ici.
0: Donc on va peut-être éviter de gazer quelqu'un en direct pour éviter un drame. Puis on va pas montrer le mauvais exemple.
2: Bah non.
1: Pour 50 balles, moi ça me dérange pas de soi.
2: Mais toi, non, on te fait pas.
0: Après les keufs, s'il y a un keuf qui nous écoute, toi tu peux venir le faire, tu as le droit. Vous êtes keuf, un keuf ou une keuf qui nous écoute, vous pouvez le faire. Donc voilà, donc c'est un truc à ne pas faire comme la majeure partie des défis TikTok.
1: Non mais dis full, puisque tu veux absolument protéger Tim. On peut te gazer toi.
0: Bien sûr. Non mais moi je fais pas. J'ai dit pour même 200 balles, 500 balles, je fais pas ça moi.
2: J'ai pas envie de problèmes respiratoires moi.
0: Et moi non plus. Et puis j'ai envie de continuer de voir. Bon, deux lois là qui sont peut-être qui vont peut-être arriver chez nous. C'est arrivé en Italie. Le pipi clean pour les chiens. Vous êtes pour, vous êtes contre. Et le 110 sur l'autoroute. Vous êtes pour, vous êtes contre. Tiens, appelez-nous en direct. On va faire un petit standard express.
3: Allez.
0: Pour voir comment vous votez. Et juste après, on vous donnera les résultats, parce qu'il y a eu plein de messages que vous nous avez envoyés depuis tout à l'heure. Plein de messages pour nous dire si vous êtes pour, si vous êtes contre ces deux lois qui risquent d'arriver très bientôt. Moi, je suis contre le 110 sur l'autoroute, je suis pour le 150.
1: Bah grave.
2: Ah ouais.
0: Non mais 150...
1: Vive les autobahnes en Allemagne.
0: Il n'y a personne qui propose du 150. Si. Ouais, les Allemands, c'est vrai. Ouais.
1: Bah oui.
0: Oui.
1: Mais il faut. Hein.
0: Bon, il y en a qui roulent déjà à 90 sur l'autoroute, donc je suis contre. Message de KLM qui nous envoie un message. Bon, vous avez réagi, vous voulez réagir en direct, appelez-nous 01 53 40 30 20 et Standard Express, on décroche en direct. Donc vous voulez passer sur Skyrock, c'est pour vous maintenant. J'ai même plein de mugs à vous offrir. Tiens, si vous voulez gagner le mug Skyrock et être inscrit pour les rabats de méta.
2: Ça,
0: c'est le mug, c'est pour vous.
1: Il est tout beau.
0: Skyrock, bonjour. Ah, allô. Allô. Oui, c'est qui?
4: C'est Sandrine.
0: Vous êtes plusieurs d'ailleurs.
1: Salut Sandrine.
0: Bonjour, tu t'appelles Sandrine?
4: Non, Sandrick.
0: Sandrick.
1: Ah, dommage.
0: C'est mieux pour un garçon.
4: Ouais, c'est mieux, ouais.
0: Salut à toi Sandrick.
1: Salut.
0: Tiens, je t'offre le mug déjà tout de suite.
4: Nos
0: deux lois, t'en penses quoi alors? La loi du 110 sur l'autoroute, t'es pour ou t'es contre?
4: Bah non, qui nous laisse rouler à 130, 110, après on sert à rien, je trouve.
1: Ça se traîne un peu.
4: Pas l'intérêt, quoi.
0: Bon, moi je suis un peu d'accord avec toi, 130 ça va.
1: Ça va.
0: Tu fais attention, c'est pas dangereux, 130 sur l'autoroute.
4: Ouais.
0: Après, c'est pour aussi faire des économies de carburant et pour respirer mieux. Après,
4: Oui, c'est sûr, mais bon, est-ce que ça a vraiment changé quelque chose?
1: Pas en France en tout cas.
0: Je vais sortir un truc de beauf. Ouais, mais t'as vu les autres pays, ils polluent. Pourquoi nous on n'aurait pas le droit de polluer?
2: Mais c'est pas un truc de beauf, hein. On a un petit
1: beauf,
2: pays,
1: c'est réel,
2: hein.
1: Ouais.
2: C'est pas nous qui polluons le plus.
1: C'est vrai en plus, ouais.
0: Bon, donc toi t'es contre le 110 sur l'autoroute. Et le pipi clean, alors est-ce que t'as un chien ou un chat? Enfin, un chien.
4: Non, j'avais, mais j'ai plus.
0: Alors, est-ce que t'es pour que les propriétaires de chiens nettoient le pipi de leur chien chaque fois qu'il fait pipi?
4: Bah, j'avoue que c'est contraignant, mais en vrai, ça serait bien, ouais. Ça éviterait que des fois, ça sente un peu fort dans certaines rues, quoi.
0: Donc toi, tu n'as plus de chien, mais ça s'entend tout de suite. Donc, tu veux qu'on roule comme des oufs sur l'autoroute et qu'on pollue la planète. Par contre, un pauvre chien n'a pas le droit de faire pipi dans la rue, le pauvre.
1: C'est honteux.
4: Il a le droit de faire pipi, son maître a le droit de nettoyer, ça, pareil.
0: Donc, t'es pour le pipi clean. On va voir ce que vous avez voté, parce que vous avez voté comme des oufs. On va voir ce que vous en pensez. On vote des lois maintenant sur Skyrock dans le morning. On te fait des gros bisous, Sandrick.
4: Bisous, bonne journée.
0: À toi.
1: Bisous, Sandrick.
0: 01 53 40 30 20. Venez voter les lois avec nous sur Skyrock, bonjour. Allô.
5: Oui, allô, bonjour.
0: C'est qui?
5: C'est Yanis.
0: Alors Yanis, 110 sur l'autoroute. Ça va super, et toi Yanis, comment ça va?
5: Ça va, nickel. Bah moi j'étais en train de parler, du coup, je voulais parler de la loi un peu. Vous parlez de l'autoroute à Saint-Etienne, là. Je viens de chez toi, je sais pas si t'as vu.
0: Y a quoi?
5: Il passe vers Firminy, il passe tout à 90 au lieu de 110. Et déjà, donc j'imagine pas les autoroutes à 110.
0: Ah, c'est la voie rapide qui est là entre Saint-Etienne et Firminy, en passant par la Ricamarie, tout ça. Ah, c'était à 110?
5: Et bah, c'était à 110, il passe tout à 90. Donc déjà, quand on se traîne à 110.
2: Ouais, il savait pas lui rouler à 130 déjà.
0: Ah ouais, mais je savais pas, tu fais bien de m'avoir appelé, dis donc.
5: Non, mais c'est sûr déjà qu'on se fait flasher à 120 au lieu de 110, donc bon, c'est un peu con de passer ça à 90. Hein.
0: Viens à Paris, le périphérique il est à 50 maintenant.
5: Ouais, mais c'est n'importe quoi, déjà que tu mets une heure à faire le tour.
0: Ouais, les gens en fait, ils accélèrent entre les radars.
1: J'ai vu, ils roulent tout ça 70, 80.
0: Tout le monde sait où sont les radars et entre chaque radar, les mecs ils sont à 90. Hop là, il y a le radar.
1: On pile tous avant le radar.
0: Et tout le monde pile. Et pour le pipi clean, t'es pour ou t'es contre?
5: moi, peu importe, hein, chacun fait comme il veut.
0: Donc tu peux laisser ton chien pisser, c'est bien, tu es tolérant toi, donc.
5: Ouais,
0: toi,
5: voilà.
0: C'est pas de loi.
5: Après, pas laisser non plus la merde.
2: Non,
5: de
2: la
5: partout,
2: merde, c'est d'accord.
0: Non, la merde, c'est dégueulasse.
5: Ouais. Mais bon.
0: Après, le pipi clean. Peut-être qu'un jour, ça sera voté, puis on sera tous habitués à nettoyer.
5: Même le humain clean, hein, si on a envie de pisser.
2: Ah, c'est vrai, mieux, ça.
5: C'est bien de pisser dans la rue.
0: Ouais, oh, et on disait que certains humains étaient plus sales que certains animaux. Et il y avait Laura qui a vu un humain en soirée après sur le parking d'une boîte en train de chier dans la sur le parking quoi.
2: Mais moi des mecs qui pissent dans la rue j'en vois tous les jours hein, contre un arbre derrière des voitures
1: c'est
2: il y en a tout le temps.
1: En tout cas à Paris il y en a tout le temps.
2: Ah, c'est tout vrai, le temps. Ouais.
0: Bon, ça donne quoi les résultats de nos deux sondages express, Guigui?
1: Alors, concernant le pipi clean.
0: Comptable star, je t'ai nommé comptable
1: star. Ouais, merci. S'il n'y avait pas eu le star, de toute façon, j'aurais rien compté du tout.
0: Alors, le pipi clean.
1: Vous êtes 62% à être contre cette idée du pipi clean, de nettoyer le pipi de vos chiens dans la rue.
0: C'est d'accord. Bien. Mais même en prenant tout le monde, ceux qui ont des.
1: Ah, bon, on a pris tous les votes. Hein. Ceux qui ont des chiens, ceux qui n'ont pas de chiens, ceux qui ont des chats, ceux qui ont des lézards, ceux qui ont tout. Hein.
0: Tout, très bien. Et poissons rouges aussi.
1: Non, sauf les poissons rouges, je déteste ça.
0: D'accord, ok.
1: et concernant les 110 km/h sur l'autoroute, bon, là, ça monte encore. Vous êtes contre à 88%.
3: Ah oui.
0: Très bien. Allez, on prend un dernier vote en direct là, pour peut-être faire la différence. Skyrock, bonjour.
6: Allô, bonjour, salut l'équipe.
0: Bonjour, c'est qui?
2: Salut.
6: Bonjour, c'est Caro du 91.
0: Salut Caro, t'as un animal à la maison, Caro?
6: Oui, j'ai un chien.
0: Et alors, t'es pour ou t'es contre le pipi clean?
6: Contre, de toute façon, quand il pleut, ça se nettoie.
2: Bah oui.
0: Voilà.
3: Voilà, elle a bien dit.
0: Vous avez vu ce qui est tombé ce week-end? Allez, hop là.
6: Franchement.
1: Tout est nettoyé, ouais.
0: Et le 110 sur l'autoroute?
6: Ah non, pas du tout. Moi, je vais aller vivre en Allemagne. 180, j'y sais, conseiller.
3: Exactement.
2: Oula.
0: Okay. Donc, on est avec un danger public, mais qui aime les animaux. Tu es
6: non,
0: donc...
6: pas du tout.
0: Donc, on t'excuse, Caro.
6: Bien. C'est gentil.
0: Et on te fait un gros bisou et on t'envoie ton mug du morning. Des bisous, Caroline.
6: Merci. Bisous, la team.
0: Bisous.
1: Salut.
6: Bisous.
0: 8h54 sur Skyrock. Wow. C'est le numéro 1, le son le plus streamé en France, découvert sur Skyrock. C'est PLK tout de suite. Ouais.

0: France ou alors en tournée près de chez vous. Et ouais, loupez pas PLK, il y a même Alonso aussi dans la roulette à gagner. Concert ouais. 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Il y a l'horoscope de l'amour qui arrive dans un instant. Et on parlait des animaux et on parlait de jeux à la con. Eh bien, on va faire un jeu à la con. Le jeu du perroquet. On a fait ça, ah oui, un double appel star qu'on va retrouver.
1: Ah, j'adore.
0: Un collector. Le jeu du perroquet, c'est dans 3 minutes, là, même pas. Il est 8h57. Le temps de faire l'horoscope de l'amour. Et notre double appel arrive sur Sky. Et un petit coup de fil, peut-être pour vous aussi, avec 1500 euros à gagner. 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

0: comme de prévu également pour ces Stades de France vendredi et samedi, les Stades de France et donc vendredi sortie du projet de Jul annoncé depuis quelques semaines déjà. Mehdi, il est midi.
1: Eh ben ouais, c'est parti pour vos messages, vos dédicaces. Salut Fred, salut tout le monde, ça va?
0: Tout va bien?
1: Bah ouais, nickel, pleine forme.
0: On est prêt?
1: C'est parti, jusqu'à 16h en direct avec vos messages.
0: En pleine forme? Eh ben écoute, c'est parti, coup d'envoi.
1: Vos dédicaces, toi tu reviens ce soir, Fred Planet Rap, 20h-21h au programme cette semaine.
0: Avec Favé qui débarque tous les soirs sur Skyrock avec du live, des invités, rendez-vous tout à l'heure.
1: Et ça c'est beau, le retour de Favé. Ciao Fred, à ce soir.
0: Ciao, ciao.
1: Allez, bonne journée, bon mardi, bienvenue à l'écoute de Sky, Urban Music non-stop toute la journée. Avec vos messages que vous envoyez avec l'appli Skyrock FM, vous cliquez sur balance ton message en direct. Les cadeaux, on en a avec, je rappelle, PLK, on a remis ça là cette semaine puisqu'on vous a offert plein de places la semaine dernière. Vous êtes nombreux à vouloir aller voir PLK. On a plein de places pour PLK et puis pour Alonso aussi, son stade Vélodrome le 6 juin. Pour ça, vous envoyez roulette par SMS au 720 et le son de Sky pour vous accompagner là maintenant. C'est Rambo Goyard, BMS, Culture aussi arrive avec Méli Mélo, RN Boy, Elle Voulait et puis Meryl. Avec Eva, on écoutera Coco Chanel là.

0: Et très souvent dans les dédicaces entre midi et 16h sur Skyrock, on vous ressort les classiques de Werenoi. Là, on vient d'écouter Chemin d'or à l'instant. Et après Werenoi, on va écouter Théodora avec Miss Kitoko sur Skyrock. Premier sur le rap toute la journée. PLK aussi à venir, PLK dans la roulette avec ses places à gagner pour sa tournée avec Skyrock dans toute la France. Michael Jackson aussi à l'honneur au ciné là, en ce moment avec son biopic. On va écouter Billy sur Skyrock et puis vos dédicaces qu'on débute à Dreux aujourd'hui avec Ethan. Il fait une dédicace pour ses potes Anaïs et Julien et tous les secondes du lycée 03 à Dreux. Et puis j'ai vu un mariage aussi passer sur l'appli Skyrock FM. Il est où? Il est là, c'est Marine qui nous dit dédicace à ma sœur qui stresse pour son mariage, qui va se reconnaître là, à l'écoute de Sky en ce moment.
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Le groupe australien Tame Impala, on a écouté Dracula sur Skyrock en remix avec Jenny, la suite du son en nouveauté. Alonso de retour avec un nouveau son qui s'appelle 18 carats qu'on va écouter maintenant là sur Skyrock. 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Et Travis Scott juste après, on écoutera Escape Plane en classique de Sky.

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0: Skyrock, premier sur le rap toute la journée avec Boost. On va écouter Ça parle mal et le son de R'n Boy arrive. Le son avec lequel on a découvert R'n Boy dans toute la France à la radio sur Skyrock. Avec moi et puis la rafleuse aussi arrive. Argent sale à écouter sur Skyrock avant 13h avec vos messages aussi. Skyrock dédicace, on parle de vous tous les jours, midi 16h pour envoyer un message, une dédicace. Vous pouvez nous appeler direct, hein, on décroche, hein, je rappelle tous les jours, entre midi et 16h. Pour ça, vous faites le 01 53 40 30 20. 01 53 40 30 20. À vous de jouer avec Ludivine depuis Annecy qui dédicace sa meilleure pote Juliette qui passe un entretien d'embauche là aujourd'hui à 15h30. Courage à toi, Juliette, on croise les doigts, on touche du bois. Et puis Tristan de Limoges, lui, fait une dédicace pour ses potes Mélissa et Octave et tous les premières du lycée Raoul Dautry à Limoges, à l'écoute de Skyrock. Courage pour les cours.
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2: Voici Bambi à écouter là maintenant sur Skyrock. Le son s'appelle Pas Jalouse.

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avec Pocahontas là pour ouvrir cette nouvelle heure de son. En ce mardi que je souhaite bon là, à l'écoute de Sky à 13h tout pile. PLK, Pocahontas, Dave aussi à écouter avec Rundance, le son de Gims avec Theodora. On l'écoutera Spa. Et puis en nouveauté Skyrock, Fally Poupa.

0: Yo. Le nouveau son de Gambi qu'on vous a découvert sur Skyrock il y a quelques années avec Pop. Là, c'est son tout nouveau son qu'on va l'écouter qui s'appelle René Kaouvila. Et en parlant de nouveau son, écoutez ça. Quel retour réussi d'ailleurs pour Leto là, qui va venir là, dans un instant là, sur Skyrock avec Pineapple. On va écouter Michael Jackson aussi, Billie Jean et le son de Jul, nouveauté Skyrock. Jul, lui aussi fait son retour. Il y a plein de nouveautés là actuellement à découvrir sur Skyrock. Vendredi arrive le nouvel album de Jul. On se fait un extrait. Parasite à écouter sur Skyrock en nouveauté. Nouveau Leto, nouveau Jul, Michael Jackson entre les deux, on va se faire plaisir là. Avec vos messages aussi, les dédicaces pour les collègues de taf, la famille, les potes qui voulez. Vous laissez tout ça sur l'appli Skyrock FM en cliquant sur Balance ton message en direct avec Sophie depuis Ussel, depuis la Corrèze qui fait une dédicace pour son mec Thibaut qui est chauffeur poids lourd actuellement dans son camion. Il nous écoute là en ce moment. Dédicace à toi et courage. Si vous êtes sur les routes, à l'écoute de Sky.
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Bon après-midi, bon mardi, à l'écoute de Skyrock, premier sur le rap toute la journée. On va écouter Culture avec Méli Mélo et la roulette arrive. Qui veut des cadeaux? Qui veut des places de concert? On a le concert Skyrock de Alonso à vous offrir le 6 juin au Vélodrome de Marseille. Et puis la tournée aussi Skyrock de PLK partout en France. Deux places pour Alonso ou deux places pour PLK à gagner dans moins d'un quart d'heure. Pour ça, vous envoyez roulette par SMS au 72020. Roulette envoyée par SMS au 72020. Inscrivez-vous, il vous reste encore quelques minutes. Et pour la suite du son, avant la roulette, que vous allez pouvoir faire tourner en direct, on écoute Rambo Goyard, aussi BMS là maintenant, Bad Bunny avec Mia et puis Zao.

0: Voici l'un des feats les plus attendus de l'année, Nino avec Gazo, sur un son de Zach P. Le son s'appelle Avion de chasse.
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0: Leto avec Tiako, Leto et Tiako là, on va écouter Mapessa sur Skyrock, la suite du soir avec Karen Boy, Mon Bébé avant 14h et Tame Impala aussi.
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0: Et ouais, PLK et Alonso à l'honneur dans la roulette toute cette semaine avec vos places à gagner. Florian pour faire tourner en direct tout de suite cet après-midi. Salut Florian.
4: Oui, bonjour.
0: Bonjour, bonjour Florian, comment ça va?
4: Ça va super, et toi,
0: Mehdi? Eh ben écoute, super bien. Ça dit quoi cet après-midi? Festueux dans le 02, toi?
4: Bah écoute, un petit temps ensoleillé, plutôt sympa.
0: Au boulot ou à la maison, en repos?
4: Ah, là, je rentre à la maison.
0: Je rentre à la maison. Fini pour le boulot aujourd'hui?
4: Ouais, je vais voir ma femme et mes enfants.
0: Eh ben très bien, ça. Direction la famille. Tu passes dans quoi, toi, sinon, Flo?
4: Dans l'automobile.
0: Très bien. Allez, quand tu veux, tu cries stop, on t'écoute pour arrêter la roulette.
4: Stop!
0: PLK et Alonso, attention, toi, tu t'arrêtes sûr, écoute bien.
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0: Alonso le Marseillais pour toi Florian cet après-midi.
4: Ah super, merci, c'est gentil.
0: Eh ben écoute de rien, direction le 6 juin au Vélodrome de Marseille. Aïe, c'est gagné, tu as tes places pour mater Alonso dans le, j'allais dire le plus grand stade de France, un des plus grands stades de France.
4: Le... On va dire le plus grand.
0: Tu es supporter de l'OM?
4: C'est ça.
0: Ah bah voilà, donc le plus grand stade de France pour Florian. C'est gagné, c'est pour toi. Deux places en tout cas pour aller au Vélodrome, Flo.
4: Merci, c'est gentil. Je peux faire une dédicace?
0: Et tu peux, bien sûr, on t'écoute.
4: Bon, une dédicace à ma femme et à mon beau-frère Anthony.
0: Vas-y, c'est passé. Et puis bah, profite bien de la famille cet après-midi.
4: Merci.
0: Salut Florian, à plus.
4: À plus.
0: Allez, comme Florian vous attend, vous envoyez roulette par SMS au 72020 pour vos places pour PLK, la tournée Skyrock et le concert Sky.

0: On l'écoute bientôt sur Skyrock avec Tamim Pala, Dracula.
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2: Avec la mano tout de suite. Chanel.

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0: plein de places à vous offrir toute cette semaine dans la roulette spéciale PLK, avec Alonso aussi, hein, son concert au Vélodrome avec Skyrock le 6 juin à Marseille. PLK et Alonso, pour ça vous envoyez roulette par SMS au 72020, à tout moment vos places à gagner. PLK à écouter, et le son de Dave aussi avec Rundance, avec vos messages aussi, les dédicaces midi 16h tous les jours avec le standard 01 53 40 30 20, vous pouvez nous appeler au 01 53 40 30 20. On décroche tous les jours entre midi et 16h. Gabin depuis Menton fait une dédicace pour sa meuf qui s'appelle Héloïse, qui fête ses 23 ans aujourd'hui. Bonne anniv à toi Héloïse, bonne anniv si vous êtes né un 12 mai. Et Théo de Saint-Estève, lui dans les Pyrénées-Orientales, dédicace ses collègues William et Lucien et tous ceux qui taffent, qui charbonnent au garage Delco à Saint-Estève.
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Et ce titre fait partie des nouveaux sons à écouter, à découvrir en ce moment sur Skyrock. Le producteur Zach P qui est invité là sur ce son. Deux des gros rappeurs du rap français, Nino avec Gazo. On va écouter Avion de chasse sur Skyrock. La suite du son avec Gims et Théodora pour Spa. On écoutera Michael juste après. Michael Jackson avec Billie Jean. Et le son de Gambi aussi en nouveauté avec René Kaovila sur Skyrock.

0: et un bon son de Sopra en classique sur Skyrock. Soprano avec Fresh Prince, la suite c'est avec Rambo Goya. On va écouter BMS et puis attention, avant 16h vous allez pouvoir découvrir, peut-être si vous connaissez pas encore, le nouveau son de Aena Kamura en duo avec l'actuel numéro 1 des ventes d'albums rap en France, La Rafleuse. On va écouter Sexy Nana sur Skyrock avant de retrouver Emric le 16-20 avec vos places à gagner pour Alonso à Marseille le 6 juin au Vélodrome, concert Skyrock et puis PLK aussi, des places pour sa tournée.
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0: Le son est sorti il y a quelques jours et Skyrock est la radio en France qui vous le fait découvrir là actuellement, qui vous le joue dans toute la France, Aïna Kamoura avec la rafleuse. On va l'écouter Sexy Nana sur Skyrock, il est quasiment 16h. Dans 30 secondes, il sera 16h pour le 16-20 avec Aymeric.
1: C'est précis, Mehdi, ouais, tout à fait précis.
0: Et oui,
1: t'as raison.
0: Et précis dans les dédicaces aussi, j'espère, bah, en oui. tout cas, démonstration. Gaël de Laval qui dédicace ses collègues, Léna et Louis, avec qui ça taffe au restaurant L'Esprit Cuisine à Laval. Et puis, tiens, un message marrant que j'ai vu, Tonton J qui nous dit un grand coucou à toute l'équipe, merci pour ces moments musicaux. Eh bien écoute, d'autres moments musicaux à passer avec toi Aymeric jusqu'à 20h.
1: Carrément, on y va là pour le 16-20, donc tellement précis que c'est dans 3 secondes 16h.
0: Et voilà, attention, attention, c'est parti.
1: Ciao, Mehdi, à demain. Hello tout le monde, c'est Aymeric, parti pour le 16-20 de ce mardi après-midi, 4h avec tous vos numéros, vous inquiétez pas, ils seront tous là, vos places de concert aussi à venir choper, hein, c'est Alonso ou PLK. Alonso, ça se passe à Marseille et Vélodrome dans 3 semaines, et PLK, ça se passe dans toute la France, les places se gagnent seulement ici, vous envoyez roulette pour vous inscrire au 7-20-20, et promis, on fera tourner plusieurs fois avant 20h. Tamim Paladjini, RN.

Vous êtes sur Skyrock, donc c'est ici que vous écoutez Arenboy avec Nonola Grinta. Et l'actuel numéro 1 dans le monde entier. C'est un artiste qui nous a quittés et pourtant il reste le roi 17 ans après sa disparition. Je sais pas si vous vous rendez compte. Le film a relancé les ventes comme jamais et tout le monde a envie d'écouter Michael Jackson. Il y a plein de nouveaux fans. Bref, le voici sur Skyrock. On se met un gros beat it. Michael Jackson, extrait de l'album le plus vendu de tous les temps, Thriller. Eh ouais, toujours plus de 70 millions d'albums vendus. C'est une folie, ça va être dur de dépasser ce record. Michael Jackson sur Skyrock et derrière, grosse nouveauté, je vous passe Alonso aux côtés de RN Boy. Ça sera 18 carats sur Skyrock. Vas-y, le King.

0: Il est très très efficace ce morceau là, qui réunit Alonso, le rappeur marseillais avec Aaron Boy, le phénomène du moment en 18 carats. Ça fait du bien hein, ce 12 mai, c'est-à-dire que l'été approche et ça peut être un des gros sons de l'été ça. 18 carats, il fait du bien le titre. Alonso que vous allez pouvoir applaudir dans quelques jours là. Le Vélodrome approche à grands pas, c'est le 6 juin 2026. Le Stade Orange Vélodrome avec Skyrock. Et de toute façon je vous file des places avant 20h. Hein. Si vous voulez applaudir Alonso, ça va être encore une grande fête comme l'année dernière, ça va être un truc de fou. Vous pouvez déjà commencer à prendre de l'avance et envoyer roulette par SMS au 7-20-20. Alonso est dans la roulette, PLK aussi, vous choisissez votre concert.
1: Tu dors ? 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
0: Les deux dans la roulette sont sur Skyrock, hein. Après Alonso, PLK, tu dors ? Personne dort, on arrive, on s'endort pas, on écoute l'éto aussi, Pineapple. C'est la suite des numéros, un seulement sur Skyrock. Bonne fin d'après-midi tout le monde.
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0: 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Bonne chance l'équipe, avec tous les numéros 1 qui s'enchaînent. Le nouveau Jules dans pas longtemps. Et là, c'est Dave Thames pour Rain Dance, entendu en premier sur Skyrock.
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La radio de Jules, c'est Skyrock. Il fera le Stade de France d'ailleurs ce week-end. Jules, on va l'écouter avec Parasite, le tout nouveau sur Skyrock, en mode Marseille. Lui aussi, il a fait le Stade de France par deux fois. Aigle. Ben oui, il a représenté le Congo comme il se doit. C'est Monsieur Fally Poupa. Il arrive, ça sera doucement. C'est le soir avec Joe Doit de Filet. Fally Poupa, Joe Doit de Filet. Parfait pour terminer l'après-midi. C'est calé après. On va voir, Bad Bunny sur Skyrock. Il y a aussi du

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1: L'homme qui a fait deux fois le Stade de France, Fally Poupin à l'instant avec Doucement et avec Joey Douette-Fil également. Sur le morceau, on termine l'après-midi ensemble. En plus, on vous régale, il y a des places de concert qui vont tomber dans même pas une heure pour soit voir PLK, PLK qui passe partout en France. Une grosse tournée à partir de la rentrée. Il va même s'arrêter par deux fois au Stade de France qui sont complets, sauf qu'il n'y a aucun concert complet quand on vous les offre sur Skyrock. PLK ou Alonso, vous choisissez votre live en envoyant roulette par SMS au 1620, on fera tourner tout à l'heure. Ça c'est DC's. Et Théodora. Et c'est avant 17h, il y aura aussi ce classique. Dois-je présenter encore I Got a Feeling? Will.i.am, Fergie, Apple, Tabou à l'ancienne. Les Black Eyed Peas, ce gros classique, tourne juste avant 17h.
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1: Avec Bambi et Kershak, pas jalouse, avant d'écouter D'ici c'était Odora.

Fantastique avec notre français David Guetta à la production. N'oublions jamais que c'est David Guetta qui est derrière ce titre. I got a feeling à l'instant sans rien. Qu'il est 17h, ouais, j'ai voulu vous emmener en week-end parce que mine de rien, la semaine va être un peu plus courte pour la plupart d'entre vous avec le pont, là, jeudi de l'Ascension. Demain, c'est déjà le week-end. Ça fait plaisir. Les numéros 1 sont là sur Skyrock et la roulette aussi qui arrive. Hein. Je vous l'ai dit, c'est PLK au menu ou Alonso. Je vous laisse réfléchir. Et je vous laisse choisir votre concert et la personne qui vous accompagne. Nous envoyez roulette pour s'inscrire par SMS au 7-20-20. C'est très très simple de s'inscrire et de jouer pour gagner. Soit vos places pour PLK, soit pour Alonso. Le son de Skyrock, Nono, la Grinta, ça repart, Love You. Et Meryl, Eva derrière Coco.

0: Notre premier sur le rap, cet homme est dans la roulette. Ouais, PLK est dans la roulette. Enfin, les places de concert pour PLK. Vous venez choper ça, vous envoyez roulette par SMS au 720, très très simple. Non seulement vous choisissez votre concert, il y a PLK ou Alonso, mais vous choisissez également la personne qui va vous accompagner. Bref, ça va tourner avant 18h. Là, c'est la rafleuse Parlu sur Skyrock et le nouveau Gambi derrière, René Carovilla.
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0: Django, Dadju et Franglish en Skyrock avec Django sur la radio des numéros. Oui, c'est ça. Bienvenue ici avec vos places de concert qui vont tomber dans même pas 30 minutes. Là, vos places de concert vont vous appartenir. Pas de panique. Il y a encore des places pour PLK alors que c'est complet un peu partout. Alonso, le Vélodrome approche dans 3 semaines. Les fans d'Alonso, manifestez-vous. Je vous laisse une demi-heure pour envoyer roulette par SMS au 7-20-20. Vous choisissez votre concert et votre plus 1 aussi. Allez, roulette au 7-20-20. On fait tourner dans pas très longtemps. Le temps d'écouter Rambo Goyard. Justement, Alonso arrive avec RN Boy, nouveauté Skyrock. Très très bien ça pour chauffer avant le Vélodrome le 6 juin. 18 carats, c'est calé pour la suite du son. Et puis on se mettra un petit Michael Jackson, Harris, Billie Jean.
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Skyrock, la radio qui vous passe le roi, Michael Jackson avec Billie Jean. Dans quelques jours, il sera au Vélodrome le 6 juin. Il va recréer l'événement. C'était la gare l'année dernière. Il remet ça cette année. C'est Alonso, le voici. C'est le tout nouveau. Attention, gros son de l'été. J'annonce Alonso R'n Boy. La connexion, elle passe bien. S'appelle 18 carats. Alonso R'n Boy, nouveauté Skyrock. Et derrière, Tame Impala avec Jenny pour Dracula sur Skyrock.

Tamim Pala avec Jenny à l'instant, c'était Dracula sur Skyrock, la radio des numéros 1. Il y a plein de nouveautés en ce moment qui tournent sur Skyrock. Le nouveau Alonso que j'ai passé il y a quelques minutes avec RL Boy 18 Carats. Et là, c'est le retour de Tiakola. Tiakola en mode Savage. Tiakola le nouveau sur Skyrock et Culture d'A avec Milly Mello. Mmh.

0: Il y aura aussi le tout nouveau Yana Kamura, Sexy Nana, avec la rafleuse. Ouais, ça arrive.
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0: On va faire la connaissance de Emma. Salut Emma.
4: Salut.
0: Comment ça va?
4: Ben ça va, super.
0: Il fait quel temps à Marseille là, en prenant la température du 13?
4: Il fait beau, mais il y a du vent.
0: Ah bah oui, le Mistral quoi.
4: Eh oui, Mistral.
0: Bon, Emma, bienvenue sur Skyrock. T'as vu, il y a un beau casting dans cette roulette. On a PLK, on a Alonso aussi.
4: Ouais, j'ai vu, trop cool.
0: J'imagine que tu as envie d'aller au Vélodrome.
4: Ben bien sûr.
0: Bon, écoute, il y a le bruit de la roulette. Tu peux l'arrêter quand tu veux avec ta voix.
4: Allez, ok.
0: Là, je reconnais bien les stops de Marseille.
3: En concert avec Skyrock.
0: Emma, c'est bon, tu seras au Vélodrome pour voir Alonso. Voilà, tu ramènes qui avec toi? T'as droit à un plus un, tu ramènes qui?
4: Mon copain.
0: Eh ben le copain, parfait, profitez bien du concert.
4: Ah ben merci beaucoup.
0: Ça va être une fête, mais un truc de malade, de toute façon on sera là-bas, ça va être un truc de fou. Gros bisous Emma.
4: Trop bien, ben merci beaucoup, bonne journée.
0: Ciao,
4: au revoir.
0: Ciao, profite bien, à vous aussi, à vos places, hein. Alonso ou PLK, vous venez choisir votre live. C'est ça qui est bien sur Skyrock, c'est à la carte. Roulette au 720 pour vous inscrire. Aaron Boy arrive, il y aura aussi le nouveau Sexy Nana, Yana Kamura avec la rafleuse.
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6: 8h14.
5: Skyrock. 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
2: Avec la mano Chanel pour le retour du son, et derrière on envoie R'n'Boy, Nono la Grinta sur Skyrock. Avec moi.

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Ils sont dans le 31, c'est Malik qui envoie le message sur l'application. C'est vrai qu'on est connecté avec vous, H24, 7 jours sur 7. Du côté de Deauville, Chauve-Souris qui envoie le message sur l'application. Dédicace à vous également. Bienvenue hein, sur Skyrock, bravo à Emma de Marseille. Elle a gagné des places pour aller voir Alonso. Avant 21, on remettra ça. Alonso ou PLK, vous choisissez votre concert, vous choisissez la date qui vous intéresse, la ville qui vous intéresse avec la personne de votre choix. On voulait choisir en gros quoi. Roulette par SMS au 7-20-20. On est prêt pour le nouveau Yannick Amoura. Sexy Nana, c'est avec Yannick.

0: prolonge le son, comme dit Ketama City sur l'application Skyrock. Premier sur le rap, premier sur PLK, il est dans la roulette, hein. Venez choper des places pour PLK, même si c'est complet, ça se gagne ici en envoyant roulette au 7-20-20. Le voici, PLK, tu dors, extrait de Grand Garçon, et derrière on envoie Dave et Thames pour Rain Dance. C'est Skyrock.
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0: encore Jules sur Skyrock avec Parasite sur la radio des numéros 1, la radio qui vous offre du cash aussi, hein. Vous connaissez le principe, vous connaissez ce jeu, ça peut tomber sur vous, hein. Soyez juste prêts, soyez au taquet, la voix, tout ça c'est pas grave, juste répondez Skyrock de bon matin quand il faut, je vous appelle entre 6h et 9h15 pour vous demander quelle est votre radio préférée. En répondant Skyrock, c'est 1 500 € sur le compte en banque, et ça c'est bon. Allez Théodora, Miss Kito, on revient vite avec elle, il y aura aussi Bad Bunny sur Skyrock.
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Vous les écoutez à fond sur Skyrock comme RN Boy. On va écouter Elle voulait sur Skyrock. On va se faire un petit Michael Jackson ou pas? Allez, un son légendaire de Michael Jackson. On envoie Beat It là dans même pas 10 minutes. Michael Jackson, préparez-vous, montez le son à fond. D'ici là, PLK débarque. Et là, c'est le nouveau Joey Douet de filet. Ça s'appelle Rihanna sur Skyrock.

Et c'est l'heure de retrouver le roi, Michael Jackson. En ce moment, tout le monde veut écouter du Michael Jackson. Mais vous êtes sur la radio qu'il faut, vous êtes sur Skyrock. Ici, on vous joue ça. Beat It, extrait de l'album le plus vendu de tous les temps, Thriller. Michael Jackson à fond sur Skyrock. Je vous laisse monter le son, je vous laisse profiter de cette fin de journée. Et derrière, il y aura Gambi aussi. C'est pas mal pour bouger. René Kaovila sur Skyrock.

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0: Et la voix de Niska à côté de Landy sur ce morceau, c'était Millions d'euros sur Skyrock. Bienvenue sur la radio des numéros 1. On termine cette journée ensemble, peut-être dans les bouchons, courage, dans la voiture, sur l'appli, sur l'enceinte connectée. Bienvenue dans le 16-20 en direct. Et tout à l'heure, il y aura même des cadeaux à choper. Hein. Emma de Marseille, il y a moins d'une heure, elle a choisi, elle a fait le choix d'aller voir Alonso au Vélodrome le 6 juin. Vous aussi, vous pouvez choisir Alonso ou PLK d'ailleurs. PLK, c'est partout en France. Et vous envoyez roulette dès maintenant pour vous inscrire au 720. On fera tourner là avant le Planète Rap de Favé. Ça, c'est la suite du son. Nono la Green Tire aussi, ce classique, vous rappelez de ça? Cheerleader de Homie, artiste jamaïcain, qui avait pété le score avec ce morceau. Et ben on écoute tout ça avant 19h.
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Omis à l'instant, en plus c'était la version Skyrock qu'on a écouté. On avait pimpé ça comme il se doit à 18h58. Je vous souhaite la bienvenue, vous êtes sur la radio des numéros 1 en direct, 7 jours sur 7, 24h sur 24. On vous accompagne, c'est Emric. Et puis on vous offre aussi des cadeaux. On a rechargé la roulette, on a mis des centaines de places pour les concerts de PLK ou ceux de Alonso. Et ce qui est bien, c'est que vous venez choisir la date de votre concert, la ville de votre choix et la personne qui vous accompagne, quoi. Vous venez choisir le concert qui vous fait le plus kiffer. Tout à l'heure, Emma à Marseille, elle voulait voir Alonso. Si vous voulez voir PLK, c'est pareil, vous envoyez roulette au 720. En tout cas, on fera tourner avant l'arrivée de Favé. Ça sera dans moins d'une heure au micro de Fred dans Planet Trap. Tame Impala, Jenny, Gims pour Spa et Rambo Goyard. C'est comme ça qu'on repart avec BMS by My Side sur Skyrock.

C'est Skyrock avec Gim, c'est Théodore. On va écouter Spa sur Skyrock, la radio qui vous offre 1 500 € cash tous les matins. Ça tombe en non-stop. Hier, il y a eu 2 x 1 500 balles tombées à Fumel dans le 47. J'ai David Adreux qui va profiter un petit peu des 1 500 balles. Diane aussi à Cannes, elle a gagné 1 500 euros cash ce matin. Le mode d'emploi, c'est le mode d'emploi le plus simple du monde. 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Soyez là. Voici Pink Panther.

Qui va mettre le feu au Vélodrome le 6 juin, ça approche mine de rien. D'ailleurs, il y a des places à gagner sur Skyrock. Alors nous allons aussi avec RN Boy, c'est le tout nouveau. 18 carats, nouveauté Skyrock. Parfait pour l'été ça.

0: Skyrock premier sur l'Europe. Gazo Tiakola avec Mami Wata sur Skyrock. 19h16, vous écoutez la radio des numéros 1. Et les numéros 1, vous allez pouvoir les applaudir en live. On parle de PLK. PLK tournée Skyrock. Deux stades de France complets. Bon, pas ici, hein. Quand vous gagnez vos places, vous pouvez choisir votre date. Même quand c'est complet. Pareil pour Alonso Vélodrome. Il va tout exploser dans 3 semaines à Marseille à la maison. Vous êtes fan d'Alonso, vous êtes fan de PLK. C'est le moment maintenant, là, d'envoyer le mot roulette par SMS. Roulette au 7-20-20. On fera tourner avant le Planet Rap de Favé. Et vous avez reconnu le King? Vous savez quoi, dans même pas 2 minutes, on revient vite là, dans 2 minutes, Billie Jean à fond, Michael Jackson, et justement PLK débarque aussi. 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

Tu dors? La question que vous pose PLK sur Skyrock. On va pas dormir pendant les concerts. Hein. De toute façon, c'est impossible vu comment PLK est chaud sur scène. Vous envoyez roulette pour inscrire au 720. PLK, Alonso, vous avez le choix. Venez choisir votre live. On fera tourner avant le Planète Rap de Favé. Là, c'est culture. Méli Mélo sur Skyrock.

0: Zekpi qui prépare déjà l'été là. Zekpi avec Nino et Gazo, le producteur de retour. Avion de chasse, c'est le son sur Skyrock.
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Mais sur l'Europe avec la rafleuse, un extrait du projet numéro d'Écrou, album qu'il est venu présenter ici dans Planet Rap. C'était Argent Sale sur Skyrock. Le Planet Rap arrive dans une petite dizaine de minutes avec Fred et Favé. D'ici là, il y a de la nouveauté. Le tout nouveau son de Jules s'appelle Parasite. Le J est de retour sur Skyrock. Et Fali Poupa dans pas très longtemps.

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1: Sur Skyrock, là, on enchaîne les artistes qui remplissent des stades. Juste avant, Joey doit te filer, on a passé PLK. Là, on va l'écouter Fally Poupin qui a fait deux stades de France avec Skyrock, c'était l'événement. Aigle, le Congolais. On va l'écouter doucement avec Joey doit te filer sur Skyrock avant de trouver Favé au micro de Fred.
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1: Ah, encore des stades, hein. Le Vélodrome pour Alonso, PLK, les stades de France, un truc de fou, les artistes Skyrock. Salut Nassim.
5: Allô, allô.
1: Comment ça va, mon gars?
5: Ça va super, merci, et toi?
1: Bah, très bien. Est-ce que la journée s'est bien passée du côté de Marseille?
5: Ah ouais, nickel. Encore en recherche d'emploi, sur.
1: C'est vrai, tu recherches dans quoi? Ça se trouve, ceux qui nous écoutent à Marseille, écoutez bien, tu recherches dans quoi, Nassim?
5: J'avoue, bah écoute, je suis chargé de communication normalement de base.
1: Ok.
5: J'ai 5 ans d'études dans ça et je galère à trouver. Dans le domaine.
1: Si vous cherchez un chargé de communication qui est motivé, qui a la DTR, bah vous nous envoyez un petit message et comme ça, Greg, Greg au standard, il va faire le truc. Il va tout faire ce soir. Bon, là, si on fait la roulette en attendant, ça c'est pas mal aussi, tu dis stop quand tu veux.
5: Nickel. Trop bien.
1: Roulette 100% concert, on a Alonso, on a PLK, et pour toi Nassim c'est...
3: Voilà famille, c'est PLK, retrouve-moi en concert avec Skyrock.
1: Voilà, deux places pour PLK. Tu vas l'applaudir, tu vas l'applaudir à Marseille, ok Nassim?
5: Bah ouais, trop cool, trop content, merci beaucoup Amric, merci à toute l'équipe de Skyrock.
1: C'est gentil Nassim. Allez, bonne chance pour le taf aussi, puis je t'en passe Greg, ciao ciao. La trap ou quoi? C'est parti, on se connecte avec Fred, avec Favé aussi, les images sur l'appli, la chaîne YouTube de Skyrock. Juste après, c'est la plus grande interview de France avec Difool. Moi, j'en reviens demain, 16h, ciao.
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1: Passez une bonne soirée, bienvenue sur Skyrock. Tous les soirs de la semaine, on est avec Favé. Comment ça va ce soir, Favé?
2: Ça va super, et toi, Fred?
1: En pleine forme?
2: Ouais, comme hier.
1: Hier soir, on était très intimes.
2: Ouais.
1: Une sorte de face-à-face hier soir.
2: Ouais, ça fait du bien des fois.
1: J'ai l'impression que le studio s'est un peu plus rempli ce soir.
2: Un peu plus. Hein? On a des beaux invités ce soir.
1: Des beaux invités, ce qui veut dire un grand live à pas louper dans la deuxième partie de l'émission, bien évidemment.
2: Ça va rapper.
1: Alors, il y a des surprises cette semaine, on a dit.
2: Ouais.
1: Ça peut être aussi les invités. Ça peut être aussi un projet qui arrivera... ou pas.
2: Il y a des surprises en tout cas.
1: Il y a des surprises en tout cas. Il y a des surprises. J'essaie d'en savoir chaque soir.
2: Un peu plus.
1: Donc, quand je vois tous les invités autour de cette table...
2: Tu te poses des questions.
1: Je me pose des questions. Je me dis ce qu'il y en aura peut-être sur un projet futur ou sur...
2: Tu peux te poser des questions, Fred, t'as le droit.
1: Et toi, t'as le droit de pas me répondre. J'ai compris que ça allait dans les deux sens. Donc là, pour l'instant, tu réponds pas.
2: Non, on garde un peu de suspense.
1: Un peu de suspense.
2: Encore un peu, non?
1: D'accord, mais très bien. Gardons du suspense. Et présentons ceux qui sont à tes côtés. Allez, on y va, c'est parti.
2: À ma droite, le big Z.
1: Zé, comment ça va?
2: Zé.
1: Prends bien le micro, Zé, qu'on t'entende bien quand même. Voilà.
3: Allez, toi, Fred,
1: n'hésite pas à bien. Ouais, voilà. Comme ça, là, c'est parfait.
3: On est là.
1: En pleine forme?
3: Toujours.
1: Tout va bien?
3: On est là.
1: Sois le bienvenu, Zé.
3: En pépère, merci.
1: On continue le tour de table à ta gauche.
2: Ma gauche, le big Yoko.
1: Yoko.
2: Yoko.
3: Fred.
1: Tout roule. Bienvenue à toi, Yoko.
3: Merci.
1: On continue le tour de table. Très fort.
2: Très, très chaud.
1: Très talentueux. Tuki de Brise.
4: Ouais. La guerre.
1: Ça va?
4: Ça va et toi?
1: Ouais, écoute, pareil aussi. On se maintient, tout va bien.
4: Ça a l'air d'aller.
1: Ça va.
4: Carré.
2: Moufassa, juste à côté.
1: Moufassa qui est là aussi.
5: Fred, ça va ou quoi?
1: Et toi?
5: Tranquillement.
1: Tout se passe bien?
5: C'est carré.
1: Sois le bienvenu, Moufassa.
5: Merci.
1: Et enfin, à mes côtés?
2: Le big Nota. Présent.
1: Nota, tout va bien?
6: Tout va bien, j'espère que tout le monde va bien.
1: Et écoute,
6: on est là pour régaler.
1: On va se régaler cette semaine et on se régale avec Favé. Et un morceau, ça se fait partie des titres inédits que tu nous as balancés pour attaquer. Voici Comme Avant aux côtés de R2.

0: Comme avant avec R2 à l'instant, Favé sur Skyrock. Il est là dans Planète Rap tous les soirs entre 20h et 21h avec beaucoup d'invités, on le disait ce soir. Hier, on parlait des albums que t'écoutais, que tu réécoutais, même c'est le cas de Young Thug, hein,
1: ouais, c'est
0: de 2015.
1: Slime Season 2.
0: Tu es reparti. Parmi les artistes de rap français, est-ce que t'écoutes aussi beaucoup de rap français? Est-ce que tu écoutes cette nouvelle génération qui est là en l'occurrence?
1: Ouais, bien sûr, j'écoute de tout. Moi, je regarde tout ce qui se passe, comme je t'avais dit hier, je regarde tout. Je suis grave branché, je suis à l'affût.
0: Parmi les albums français ou les artistes français que tu as découvert, il y a eu qui récemment
1: Récemment, qui a sorti un bon dernier projet. Il y a ZZ, il avait sorti un bon projet, j'ai kiffé. Et après, sinon, je te mens pas, ouais, j'écoute un peu tout ce qui sort, tu vois. J'ai des petits sons
0: donc
1: de ma playlist.
0: Donc tu connais tous leurs morceaux, ceux qui sont autour de la table.
1: Tous leurs morceaux, moi je suis à l'affût. Hein.
0: T'es à l'affût. Pas,
1: j'ai vu tous les clips déjà.
0: De tout le monde.
1: Tout le monde.
0: Bon, ce sera dans la deuxième partie pour la partie live de Planète Rap. Et on écoute un morceau, ça aussi, ça fait partie des titres inédits. Voici Alabama Maker maintenant. Barker.
1: Barker.

0: sent fort, d'où, comment vous faites, comment vous gérez, est-ce que vous lui dites?
1: Bah Cédric, nous on te l'a dit.
0: Bah c'est un prof, ouais, ah, ça c'est plus compliqué. Il y a, attends, viens revenir Romano, tu voulais parler à un collègue
2: qui
0: de travail.
2: Parle, ça, pas pendant 3,
0: non mais attends,
2: pas,
0: Cédric, on va reparler.
1: J'attendais la réplique.
3: C'est parti.
1: La réplique culte.
2: C'est la vérité.
0: Il y a Mans qui nous dit, moi c'est un prof, alors là c'est plus compliqué de dire à un prof qui pue.
3: Ouais, là c'est plus délicat, ouais.
0: Après, on a tous eu plein de profs. Sur le nombre de profs qu'on a eu, on a eu des profs.
4: Genre,
0: qui
4: si
0: puent.
4: Vous écrivez une lettre, toute la classe, pour dénoncer que le prof il pue. Et que vous pouvez pas suivre les cours parce qu'il pue trop.
0: C'est chaud.
4: Et que c'est trop pour vous.
0: C'est chaud. Enfin bon, il y a peut-être.
1: Bah nous, on avait un prof, il puait de la gueule, mais il nous avait expliqué pourquoi.
4: Pourquoi ?
0: C'est-à-dire qu'il vous avait fait. Il est arrivé en début de cours. Bonjour, il était bourguignon.
1: Non, il était. Je sais même pas d'où il était d'ailleurs.
0: Il parlait pas bonjour,
1: non, pas du tout, non.
0: Et il y a un jour, il vous a fait un début de cours.
1: Bah, en début d'année, il nous a expliqué qu'il puait de la gueule, quoi.
0: Début d'année.
4: Ah, comme ça, dès le début, je vous explique. Non, mais. Il pue de la gueule.
0: Attends, mais vous étiez pas mort de rire.
1: Non, mais un peu, mais tu sais, il faisait un peu de peine, tu vois, parce que le mec, tu voyais que ça lui tenait à cœur, quoi. Et le mec, il faisait de l'aérophagie, en fait.
0: Par la bouche.
1: Et ouais, mais c'est par la bouche l'aérophagie, ah, c'est pas par le cul.
0: Moi, je crois que c'est par le cul l'aérophagie.
1: Et en fait, il avait des remontées gastriques et effectivement, il puait de la gueule, c'était terrible quoi. Il se penchait vers toi, mais.
0: Mais il sentait quoi?
1: Bah, je sais pas, tu vois une odeur de roux.
0: Oui. Ah,
1: bah, il sentait le roux constamment.
3: Oh, ah, sympa.
1: Comme si le mec, il rotait constamment, tu vois.
0: Mais il rotait en parlant?
1: Non, mais il rotait pas, mais il y avait une odeur de roux. Il avait un problème quoi.
3: Ça va être chelou ton nouveau prof qui te sort ça en début d'année.
0: Ah ouais.
1: Bah. Ouais, mais dans un sens, tu vois, derrière, tu peux pas trop traquer, parce que tu te dis, ouais, tu sais, lui, il avait passé le truc, c'est une maladie, tout ça, donc, forcément, t'as moins envie de te foutre de sa gueule, parce que.
0: Moi, il y a un prof qui me raconte ça en début d'année, mais je suis mort.
1: Non, mais on avait quand même rigolé, mais tu vois, après, pendant l'année, tu rigoles pas, parce que tu te dis, ouais, le mec, il est malade, en fait.
0: Oui, t'as un peu de compassion, quoi.
1: Non, mais c'était pas de mauvaise technique. Bon, alors, pour revenir à toi, Cédric. Oui, nous, on t'avait.
2: Alors, vas-y, sur la pété.
1: Non, mais nous, on t'avait dit.
0: C'est moi, je me rappelle.
1: Ben quand tu sens mauvais, on te le dit.
2: Mais je pue pas moi.
0: Non mais tu sais quand tu sentais l'oignon.
2: Ah, mais c'est pas sentir mauvais, c'est sentir l'oignon.
0: Ah, sentir l'oignon, c'est pas sentir.
2: Ah, sentir la transpiration, oui, ça pue.
0: Ouais, mais quand t'as de la transpiration qui sent l'oignon, Cédric. Et toi, tu nous avais expliqué. Je t'avais dit un jour, comment ça se fait, Cédric, tu sens l'oignon. Et tu m'avais dit de la bouche, je t'avais dit oui, mais pas que.
2: Ouais, parce qu'en fait, quand tu bouffes beaucoup d'oignons, je pense que ça ressort par les.
1: Mais tu bouffes des champs d'oignons.
2: Non, mais j'aime bien les oignons.
1: Des champs. Mais tu bouffes des oignons, genre comme une pomme, tu croques des
2: oignons. Ouais, ça m'est déjà arrivé, ça, ouais.
1: Ah, mais t'es un ouf, en plus, ça t'arrache la gueule.
2: Ouais, ouais.
0: Bah, à chaque fois, c'est goût, faut respecter aussi.
2: C'est vrai que, tu sais, une tranche de jambon.
4: Non, mais si, voilà, il a raison, gros. Tu sais qu'avec du pain, c'est grave bon, gros.
2: Ouais.
0: Vas-y, Karim, il va s'y mettre, on est pas dans la merde.
1: On a des cuisines.
4: Non, mais moi, elle est
2: jambon d'un d'oignon.
4: Non, moi, en fait,
1: tu fais vraiment rêver.
4: Non, moi, tu sais pourquoi j'aime
1: bien. C'est vrai que tu nous avais dit que tu voulais ouvrir un resto, t'as vraiment raté ta vocation.
2: Bah, ouais.
1: S'il te plaît,
4: fais des sandwichs à l'oignon.
1: Genre, jambon d'un d'oignon.
2: Ah, mais bon, pourquoi tu te fais un steak avec des frites?
0: Mais à côté du resto, installe, je sais pas, un karcher pour humain.
2: Tu fais cuire un oignon avec.
1: Installe à l'hôpital ou une morgue.
2: Non, même pas. Tu sais que la dernière fois, j'ai fait un sandwich pour une copine à moi qui est passée à la maison.
0: Un sandwich.
2: Ouais, un sandwich. Ouais. Je lui fais mon sandwich spécial oignon merguez. Elle a kiffé, gros. Tu fais revenir un oignon coupé en tranches.
1: Non, mais la meuf, j'ai compris pourquoi elle l'a bouffé. Elle a dû se dire, bon, comme ça, elle essaiera pas de me baiser tellement je vais puer.
2: Non, même pas, rien à voir. Moi, même pas, je connais son mec, je m'en bats les couilles.
0: Il y a Jade qui nous dit, moi, j'étais quand ça sent le graillon, ça me donne envie de vomir. Ah, le graillon, ouais. Alors, ça arrive aux gens qui bossent dans les restos, par exemple.
5: Je sais pas si
0: tu fais des frites toute la journée, c'est.
5: Tu sens bien la frite,
0: ouais.
5: Bah, normal, ouais.
0: Moi, c'est les odeurs de poisson qui me dégoûtent. Pareil, si tu bosses dans une poissonnerie.
5: Ça dégoûte un peu le poisson.
0: Ouais. À Marseille, t'as déjà des collègues qui sentaient le poisson.
5: Non, ça me dit rien. Non, j'ai pas de collègues qui.
0: Une meuf avec laquelle tu es sorti qui sentait le poisson.
5: Non, poissonnière. Poissonnière avec sa sardine.
0: Oui, mais.
1: Non, les sardines, ça c'est horrible, c'est quand tu les fais cuire.
0: Ouais, ça pue,
1: à l'intérieur,
5: ça
1: c'est.
5: Ça pue sa mère.
1: Bon, ah ouais. C'est grave bon, mais alors qu'est-ce que ça pue, hein.
0: J'ai un collègue qui a une haleine qui sent le rat mort. Son horreur reste. Ah, son horreur. Excusez-moi, lapsus. Son odeur reste au moins 30 minutes après qu'il ait quitté une pièce.
3: Attends, c'est rat mort,
0: c'est Crazy Rabbit. C'est-à-dire que la personne te laisse une trace de son odeur.
3: Oh.
0: C'est terrible. Et là, j'ai une pensée pour tous les animaux, les chiens, les chats, qui a un odorat qui est.
3: Surdéveloppé, ouais.
0: Surdéveloppé par rapport aux autres. Ouais. Je travaille en binôme avec lui sur une nacelle. Comme c'est le patron, ah ouais, comme le patron c'est mon frère, il me met tout le temps avec lui, c'est un enculé ton frère. Donc ton frère c'est El Porto.
3: Il s'amuse en fait.
0: Petit complément de El Porto pour son message qui a déclenché notre grand débat sur les odeurs. Il y a Adrien aussi qui voulait réagir, on va le prendre. Adrien en direct du 95, salut à toi Adrien.
6: Ça va l'équipe, la forme?
0: Ça va bien.
5: Salut.
0: La forme, premier problème de la soirée, je pensais pas qu'on allait parler de ça hier, c'est marrant parce qu'on a démarré la soirée avec toi Romano qui avait eu un problème de trouble panique anal.
3: Exact.
0: Tu contrôlais plus ton anus.
1: Ah ben non, mais j'ai réussi à contrôler quand même, je me suis pas fait dessus. Donc,
0: et aujourd'hui on démarre la soirée avec des gens qui puent. Donc, et des profs qui puent notamment. Et

0: Alexia là qui nous laisse aussi un message, ouais, et qui nous dit qu'elle avait une prof qui sentait super mauvais, qui avait des poils sous les bras l'été. C'était l'enfer.
1: Ah, dès que.
0: Ah ouais. Les poils sous les bras, bah oui, ça retient.
1: Ah, dès que, ça retient, ouais.
0: Tiens, Adrien, t'as eu des profs qui sentaient mauvais, toi ?
2: Moi, c'est pas un prof, moi, c'est un collègue au travail.
0: Ouais, mais quand tu étais au bahut pour venir à Alexia, là, t'as des profs qui puaient ?
2: Non, pas au bahut, non. Ah, non, ouais. J'étais dans des bahuts privés, c'était plutôt strict, donc.
0: Ah, bah, tu peux avoir des. La puanteur, c'est pas réservé aux gens qui.
3: Ouais, privé ou public, c'est la même, quoi.
0: Ouais, il y en a partout. Ah, ouais, t'as pas eu de prof
1: privé qui fouette,
0: c'est ça. Parce que moi j'ai l'impression que tout le monde a eu des profs qui puaient. Moi, il y a mon prof qui puait la transpiration de la barbe. Il y a l'autre qui puait la bouffe parce qu'il avait de la bouffe qui restait dans la moustache.
3: Enfin, oui, c'est vrai, tu nous as
0: raconté
3: ça.
0: J'en ai eu plusieurs. Ouais, je l'avais l'après-midi.
2: Non, j'ai jamais eu de problème, moi. Ça va de ce côté-là.
0: Le mec revenait de la cantine et il avait une grosse moustache. Et
3: savais ce qu'il avait bouffé.
0: Il gardait un peu de la bouffe dans la moustache. Il avait des bouts de spaghettis.
1: Ah, c'est sympa.
0: Un peu de sauce. Peut-être qu'il en gardait pour le 4 heures. Marie, t'as eu des profs qui puaient, toi?
3: Bah, j'en ai pas le souvenir, tu vois.
0: C'est ouf, ça.
4: Salut, je suis prof d'allemand, moi.
0: Ah, t'as un prof d'allemand, il puait de la gueule.
4: Ah ouais. Il avait plus de la gueule. Tu sais, il avait les lèvres blanches sur le côté.
0: Ouais.
4: Il avait tout le temps, tu sais, la même chemise. Il y avait des auréoles en dessous de.
0: Ah
4: ouais, c'était un truc de ouf.
0: Il faisait de l'hypersudation.
3: Ah, là, c'est la totale.
0: Comme le dit JM, là, sur la piste Gaillard.
1: Il faisait des économies aussi de lessive.
4: JM, ses vêtements, tu sais, autour de lui, il y avait une odeur de.
3: Du
4: vieux, ouais, tu sais, les vêtements qui sont vieux là. Ah. Tu les sens dans une armoire.
1: Vieux, ouais.
4: Ouais, voilà.
1: Un peu d'humidité.
4: Ah, c'est horrible.
1: Ouais, je connais.
4: Ah, lui, quand on l'avait, on était dégoûté, je m'en souviens.
0: Ouais,
4: c'était un truc de ouf.
0: J'aime, lui, il a un pote qui fait de l'hypersudation. Quand on part en vacances, tout le monde se bat pour ne pas être dans sa voiture. Ah ouais, si tu fais.
3: Ouais, parce qu'il y a transpiration quand ça sort de base, ça pue pas forcément.
1: C'est quand ça arrive, elle adore.
3: Non, je la lèche.
1: Ah, c'est trop bon.
3: Non, je lèche pas.
1: Ça m'hydrate. Alors, c'est Diffoul qui lèche les aisselles.
4: Ouais, il adore.
3: Allez, c'est reparti.
1: C'est un mangeur d'aisselles.
0: Mais des aisselles propres.
1: Mangeur d'aisselles, va.
0: Juste un petit truc sur les. Parce qu'on a énormément de gens qui bossent, mais il y a aussi beaucoup de gens qui ont été à l'école ou qui sont au bahut actuellement et qui ont des profs qui puent, comment leur dire. C'est vrai que c'est pas super, super simple.
1: Ah, tu peux pas, tu es obligé de subir.
0: T'as un mec qui sentait mauvais, toi, Karim?
1: Des mecs qui sont.
0: Des profs.
1: Ah, profs, ouais, profs. Moi, c'était plus. Si vous remarquez, c'est pas souvent les profs, tu sais, dans leur matière. Pas des matières genre français, maths ou quoi qui puent. C'est plus les profs de dessin, techno et musique.
4: Ah, ouais, un peu.
0: Moi, c'était prof de physique.
4: Ah, non, mais moi, c'était prof de maths, moi, qui paie de la gueule.
1: Moi, c'était prof de dessin, gros, et de physique.
0: Bah, prof de physique et prof de SVT. Et j'avais aussi, tiens, un prof d'anglais qui. On comprenait rien de ce qu'il disait. D'ailleurs, il parlait un petit peu comme. Vous savez, Didier de l'Aveyron. Pour te donner
3: une idée,
0: c'était pas simple. Il avait un problème d'articulation. Et lui, il sentait très, très, très mauvais. C'est peut-être parce qu'il voulait pas ouvrir la bouche quand il parlait, tellement que.
1: Et mon prof de maths, là, qui pète de la gueule, sa femme, elle a essayé de le tuer après moi.
4: Ouais, c'est bon,
1: raconte, attends, vas-y.
3: C'est quoi ce
0: histoire? Il pète de la gueule, c'était pourquoi?
1: Non, parce qu'en fait, moi, j'étais plus au bahut. J'étais déjà à Skyrock et. En fait, non, mais une histoire de. Zinzin, comment on dit.
4: Histoire de zinzin.
1: En fait, a priori, lui, il voulait se séparer d'elle, et elle a simulé un cambriolage, donc c'est-à-dire qu'elle avait pété la porte d'entrée, elle s'était mis un collant sur la gueule
4: dans les films,
1: et il a passé la porte, elle lui a foutu un coup de barre de fer dans la gueule,
3: non, mais t'imagines.
1: Et derrière, forcément, tu sais, il y a eu une enquête, et a priori, dès le début, ils ont trouvé ça chelou, tu sais, comment c'était, bon, il n'y a rien, ça paraissait pas clair, le truc.
0: Non, mais elle est pas foutue non plus, parce que moi, regarde, par exemple, si je mets une cagoule et si je vous agresse, vous allez me reconnaître quand même.
3: Ah bah ouais.
1: Non mais lui il l'avait pas vu parce que tu sais elle était cachée derrière la porte. Ah. En fait il est rentré, bam, il s'est pris un coup de barre de fer dans la gueule, quoi.
0: Bam, coup de barre de fer.
1: Et en fait l'enquête a révélé que c'était elle. Après elle est partie à l'asile un peu.
0: Ah, oui, elle est même pas là en prison.
1: Normal. Elle est partie à l'asile et puis bon lui s'est barré définitivement plus vite que prévu encore.
3: Ah bah tu m'étonnes, tu fuis.
0: Nous c'est dans les vestiaires du sport quand il y a un mec qui pue des pions, on sait jamais qui c'est.
3: Ah ouais, non mais même les vestiaires déjà ça pue.
1: C'est les murs, ils sont déjà imbibés.
3: Ouais, on est d'accord, ça pue déjà. Moi, c'est
1: le truc le pire, les vestiaires de douche de piscine.
0: Ça pue, ça aussi.
4: Une odeur un peu de javel.
1: Ah non mais c'est atroce, ouais.
3: Ouais, je préfère ça que les vestiaires de gymnase. Sans déconner.
1: Les tapis aussi qui puent.
0: Les odeurs de pieds, c'est horrible. Ah oui, les tapis du bahut.
3: Ah ouais.
0: C'est vrai, quand ils sortent les tapis, je sais pas, ils les lavent jamais, ça pue les pieds.
3: Ah ouais, ouais.
1: Et après, tu fais des roulades dessus.
0: Ah ouais, c'est horrible.
1: Et tu roules.
4: Roule les boulets.
0: Bon, Adrien, toi, c'est un collègue de travail qui fouette, tu nous as dit, c'est ça?
2: Ah ouais, franchement, c'était hardcore, tu vois, je suis, on est dans un petit open space au travail, quoi, mmh. un petit 80 mètres carrés, et le gars, c'est un vieux garçon, en vrai, hyper négligé, et...
0: Je comprends que tu sois célibataire, comme tu dis.
2: Comment
0: t'as dit ? Tu nous expliques qu'il est célibataire.
2: Ouais, célibataire, vieux garçon, la cinquantaine, tu sais, vraiment, voilà, déjà sur lui, tu vois l'aspect, ça fait vraiment crasseux, et à la longue... pendant peut-être deux semaines, je l'ai regardé, même pull, même pantalon. Jusqu'au jour où je lui ai bien dit, bon, viens, on va discuter vite fait, en salle de pause.
0: Ouais.
2: Et je lui ai dit un petit peu les quatre vérités. Je lui ai dit, écoute.
5: Tu lui as dit,
0: tu lui quiches dessus.
2: Franchement, je lui ai dit, écoute, mon ami, ton odeur,
0: cache.
2: Elle n'est pas sympathique et c'est le parfum d'ambiance de la salle de travail. Donc, falloir faire quelque chose.
5: Non, mais c'est invivable.
0: Le mec, en fait, c'est un fébraise, mais sur un fébraise humain.
5: Ouais, un fébraise, mais qui pue.
3: Ouais. Ah, bah ouais, c'est plus ça, ouais.
0: C'est un c'est un arbre magique, mais un arbre magique qui sent mauvais.
2: Ah, c'est ça. Et le problème, c'est qu'il est juste à côté de la clim et du chauffage.
5: Ah, ouais, donc ça projette, ouais.
0: Ah, ouais, ça dissémine l'odeur.
2: C'est pas un amplificateur, le truc. Ça diffuse ça partout dans la pièce et c'était intenable, en fait.
0: Et comment tu. Comment il a réagi?
2: Bah, il l'a pris, il était gêné, il est devenu rouge, mais de haut.
0: Ouais, c'est gênant, ouais.
2: Et puis dès le lendemain, on n'a plus jamais eu le problème, en fait. Il s'est racheté des vêtements, et voilà, il n'y a plus de problème.
0: Bah oui, oui.
3: Ouais, donc tu l'as dit, ouais.
5: Non, mais déjà, le mec, ça a été 15 jours avec les mêmes vêtements, c'est chaud quand même.
0: C'était efficace. Bah, voilà. Pour revenir au prof,
2: moi.
0: Le prof, moi, que.
2: Le dernier problème qui reste avec lui, c'est la laine. Mais bon, ça, malheureusement, tout à l'heure, comme vous disiez.
5: Ah, tu peux pas les coups de la bouche, ouais, là. En fait.
0: Ouais. Le prof qui pue, c'est toujours difficile à le dire. Il y a Dero, là, qui nous envoie un message.
3: Ah, c'est délicat,
0: qui
3: quoi.
0: Qui est du 59, lui, c'est son prof principal qui pue, comment je le dis. Ouais, le problème des profs, c'est toujours compliqué.
5: Ah, bah, faut espérer que dans la salle des profs, il y a un collègue qui lui dise, quoi.
0: Non, on a un prof
5: qui change jamais.
0: C'est qui nous envoie le message KR sur l'appli Skyrock. Ouais, si tu veux pas lui dire, faut changer d'avis. Moi, j'en avais un, il prenait des chemises blanches en début de semaine, il gardait la même jusqu'à la fin de la semaine. Et à la fin de la semaine, c'était marron.
3: Il avait le col dégueulasse.
0: Ouais, c'était marron. Rien que de m'en souvenir,
3: ça donne envie de gerber.
0: Tiens, Noé, 17 ans, lui, il est un prof de techno, il fait que mater des culs. Mais peut-être qu'il pue pas.
5: Ah, ouais, il est un peu pervers, par contre.
0: Oui,
5: c'est ça. Ça dépend quel âge t'as, quoi.
3: Ouais.
5: Mais on est au collège, en 6ème.
3: Séparation.
0: Ah, il a 17 ans, Noé.
5: Ouais, bah, oui,
0: Noé,
5: même.
0: Ouais, Noé. Qui a 17 ans. Bon, les maillots de basket, ils puent, nous dit Sony du 67.
5: Ah, au bahut, ouais. Ouais, les chasubles.
6: Ah, les chasubles, gros. Ils sont jamais lavés.
0: Bah, c'est vrai, mais pourquoi ils les lavent pas?
5: Ah, parce qu'il n'y a pas de laverie.
6: Ouais, il y a personne qui est chargé de faire ça, en fait.
0: Ouais. Bon.
6: C'est vrai que c'est scandaleux.
0: Donc, ton collègue, t'as trouvé la solution, Adrien. Tu lui as dit cash. Et au final, il a compris.
2: Et il a compris, et maintenant ça va bien mieux, et puis voilà, tout le monde est content.
3: Comme quoi, tu vois, il faut parler.
0: Ouais, non, mais faut pas l'afficher, tu l'as fait. Tu l'as fait bien, toi, en fait.
3: Exactement, ouais, tu l'as pris à part, donc.
5: Bah, non, mais même pour lui, je sais pas, c'est quand même plus agréable de sentir bon que de puer la merde.
0: Ouais. Bah, c'est mon petit frère qui.
2: D'abord le respect de toi-même, après le respect des autres, quoi, déjà, et puis là, il a bien entendu, donc bon.
0: Il y a Mathis qui nous dit.
2: Qu'il pouvait se mettre en cycle et puis être mal à l'aise après, mais pas du tout, et ça s'est bien passé, quoi.
3: Heureusement. Bon.
0: Après, quand c'est des gens que tu connais bien, il y a Mathis qui nous parle de son petit frère qui puait, qui se lavait pas. Il lui a dit, t'arriveras jamais à trouver de meuf. Et depuis, il se lave tout le temps.
3: Ah, bah tu vois. Ah ouais, c'est ça.
0: C'est vrai que c'est plus facile à dire à son petit frère.
3: Ça l'a motivé, en fait.
0: Est-ce que vous l'avez déjà dit à une personne qu'elle puait? Marie, tu l'as déjà dit? Un mec, une copine, quelqu'un de la famille, ta sœur.
3: Je suis pas sûr.
0: Ah si. Ah quand même.
3: Si, j'ai déjà dit.
0: À qui?
3: Ouais, j'ai déjà dit, et comme pareil, tu sais que si quelqu'un a de la salade entre les dents et tout ça, mais je le dis même si je connais pas la personne.
0: Ah ouais, donc tu vas voir les gens dans la rue.
5: Bien gênant, ça.
7: Bonjour monsieur, excusez-moi.
5: Je peux manger la salade.
7: Vous avez de la salade entre les dents.
5: Non, mais vous avez une laitue entre les dents.
3: Non, mais je le dis pas à tout le monde dans la rue, tu vois, mais ça m'est déjà arrivé, ouais, de dire.
8: Ouais, moi aussi, ça m'est déjà arrivé.
0: Ouais, ça, c'est moins gênant.
8: Ouais,
3: c'est ouais.
8: Non, mais un mec qui pue dans la rue, tu vas pas aller voir pour dire que tu pues, tu vois, par exemple.
0: Toi, c'est toi qui s'en gêne, tu l'as déjà dit à quelqu'un qui puait?
8: Des gens que je connais, oui.
0: À qui tu l'as dit?
8: J'avais un pote, toi, qui se lavait pas trop, en fait. C'était un geek. Et le mec qui se lavait vraiment jamais, tu vois, s'en battait les couilles.
0: Et un jour tu l'as dit, tu
8: vois. Ah, j'ai dit, parce qu'en fait, on habite dans le même immeuble. Et souvent, si on prenait l'ascenseur ensemble.
0: Ah, et dans l'ascenseur, tu sentais que ça puait?
8: Ah, le matin, je lui disais, je fais, ah gros, t'as pris ta douche?
0: Ah ouais, tu as dit carrément.
8: Non, la première fois, je dis, genre, tu t'es levé en retard.
0: Ouais.
8: Après, il me dit, non, pourquoi? Je fais, ah, je sais pas, déjà, t'as pas pris ta douche. Après, il me dit, bah non, j'ai pas pris ce matin, j'ai pris hier. Tu sais, il fait genre, il l'a pris là le soir, tu vois.
0: Ouais, bah va en prendre une autre, là, tiens.
8: Ouais, du coup, des fois, j'attendais de voir que l'ascenseur était déjà parti. C'est-à-dire qu'on partait plus ou moins à la même heure. Mm-hmm. Ou je partais un peu plus tôt, j'attendais qu'ils prennent l'ascenseur et je prenais juste après.
0: Il y a Aïdir qui.
8: Pas juste avant, parce que l'odeur, elle reste dans l'ascenseur.
0: Qui bosse dans un magasin, lui, il a un collègue de travail qui sent la poubelle. Il a été convoqué par le patron qui lui a dit faut te laver parce que sinon tu vas faire fuir les clients.
3: Bah, c'est normal.
0: Quand c'est le patron qui le dit, ça peut être radical. C'est vrai que ça peut être.
5: Non, mais en plus, dans le commerce, mal. Ouais, c'est chaud quand même.
3: Non, mais évidemment.
5: C'est comme si t'es un serveur, il va te servir un plat, le mec il pue la tronche à mort.
3: Horrible.
0: Ou la merde.
5: Ouais, non, mais voilà, il te coupe l'appétit.
3: Et puis la transpiration, tu sais, qui tombe dans les.
5: Ouais, c'est ça, tu sais, la chemise dégueulasse.
0: Il y a Damien qui voulait réagir par rapport à ça. Damien en direct du 25. Salut à toi, Damien.
9: Salut les gars, salut à tout le monde.
5: Ouais, ouais, Damien.
0: Salut Damien, bienvenue sur Sky. T'avais un conseil à donner à El Porto.
9: Alors, conseil, non, mais à peu près la même histoire qu'Adrien en fait.
0: Ouais, vas-y. Bah, tu vois, Adrien, tu vas te sentir moins seul là, tu vois.
9: Ouais, grave. J'avais un collègue de travail là, bon, il est parti maintenant, donc tant mieux un peu. Mais voilà, ouais, pareil, la cinquantaine, vieux garçon, voilà, toujours les mêmes habits, et vraiment, il puait la mort, mais c'était horrible. Mmh. Et le matin, quand j'arrive au dépôt, on a un dépôt, il est immense, il fait 200 mètres carrés au moins, et quand il venait le matin avant moi, je pouvais te dire s'il était passé ou pas, quoi.
5: Ah ouais, dans 200 mètres carrés, quand même, le mec, il envoyait.
3: Ça fait beaucoup, hein, quoi.
9: Putain, ah ouais, non, mais vraiment, non, on garde nos camions et tout là-dedans, tu vois. C'était un grand dépôt, quoi.
0: Donc t'arrivais, tu savais si le mec était déjà là, rien qu'à l'odeur.
9: Ah, je te jure, je pouvais te le dire, quoi.
0: Exceptionnel. Léa nous dit, il faut les afficher sur les réseaux de manière anonyme.
3: Mais non, faut leur dire.
0: Ah, ça peut marcher. Tu l'as dit, toi, à ton collègue, t'as fait quoi?
9: Non, en fait, je préfère, je le voyais pas souvent, je le croisais de temps en temps, parce qu'on avait pas du tout les mêmes fonctions. Mmh. Mais quand je le croisais, j'étais pas bien, quoi.
0: Tu m'étonnes. Ouais. Ouais. Bah, de toute façon, avant de le croiser, tu savais déjà qu'il était là.
3: Donc tu pars en apnée.
0: Ouais, c'est ça. Ouais.
9: C'est grave, c'est trop ça.
0: Ouais, l'été arrive, c'est vrai que ça va être.
1: Ah, ça va être chaud, ouais.
0: C'est vrai que ça va être terrible.
1: Mais on avait un Sky aussi, mais il est plus là, le mec. Hein. Mm. On avait un mec, il sentait pas très, très, très bon.
0: Je vois pas de qui tu veux parler.
1: Ah ouais, ouais. Si, c'est un mec de la Sécu, gros. Et, ah, même, ouais. Et même les mecs de la Sécu eux-mêmes lui ont offert un déo.
5: Oui, je me souviens.
1: Il a pas compris.
0: Je vois de qui tu veux parler.
1: Ils lui ont offert un déo, il a pas compris pourquoi, en fait, le mec.
0: C'est revenu pas mal, l'idée d'offrir des.
5: Non, mais là, lui, c'est vrai
0: que.
5: C'est vrai que quand t'arrivais à l'accueil de Sky, mais ça puait la transe, mais c'était un truc de. Tu passais la nuit, mais ça puait, mais à dégueuler.
8: En fait, quand t'arrivais à la radio, tu voyais à travers la vitre, tu partais en apnée dans le hall.
5: Il avait ses t-shirts moulants là, qui puait la transe.
1: Il était boudiné.
5: Tu puais la sueur là.
8: Ah ouais.
0: Je me rappelle.
5: Ah, mais il était gentil, mais
3: il était gentil.
0: Oui, ça empêche pas. Ouais. Le dire, pas le dire, toujours compliqué. Il y a Gilles aussi qui voulait réagir. Gilles en direct du 9-5. Salut à
5: Gilou.
0: Toi. Salut à toi, Gilles.
10: Ouais, salut l'équipe. Ça fait trop plaisir de vous avoir.
0: Bah, c'est gentil de nous appeler, Gilles. Et c'est gentil d'aider El Porto et son collègue qui pue.
10: Oh, mais grave. Moi, j'ai eu trois affaires comme ça. En fait, j'ai eu une fois au lycée un prof de chimie et le mec, il puait le poivre et les produits chimiques. Quand il passait à côté de nous, il nous éternuait.
0: Ah, le mec était peut-être passionné, faisait des expériences chez lui tellement il kiffait son taf.
3: T'éternues carrément.
0: Il y a des trucs en chimie, on fait des trucs qui pulpaient, c'est comment ça s'appelle, l'espèce de truc que tu mélanges?
10: Le soufre.
0: Ouais, c'est vrai.
3: Le soufre qui puait.
0: Le soufre, ça pulpait.
1: Ouais, mais t'avais une clope électronique qui puait le paix aussi, Difool.
5: Le fumier, le caca,
0: comment ça s'appelait ça? C'était les Icos, c'est ça?
1: Ouais, Icos, c'est exactement
0: c'est
1: ça.
0: C'est les Icos, tu mettais des cigarettes, tu allumais le truc, mais j'ai encore des potes qui le fument en Italie, l'Icos, et c'est vrai que ça pue le père.
3: Ouais, c'est vrai.
0: Tu allumes ta cigarette.
8: Ah, ça, ouais, c'était horrible.
0: La cigarette, ouais, vous étiez là.
5: C'est toujours moins pire que ton odeur, Cédric, tu sais.
3: Allez!
8: Non, mais quand il fumait ça, je pouvais lâcher une petite caisse, t'as vu, ça passait crème, quoi, tu vois.
1: Ouais, ça. Ouais. Non, pas de changement d'odeur en vrai.
5: En fait, c'était pas l'Icos qui puait, c'était Cédric qui arrêtait pas de péter.
0: Ouais.
8: Mon Icos. Moi, j'ai putain, du fou avec ta cigarette, t'es relou.
0: Mon Icos, en fait, il y était pour rien. Donc, prof de chimie qui puait la chimie. Bon, pourquoi pas.
10: Ouais. Prof de chimie, ensuite, histoire d'après à l'armée, et on avait un gars qui se lavait jamais, jamais, jamais.
0: Ah, t'étais militaire.
10: Et c'était atroce, ouais, j'étais militaire avant, c'était atroce. Arrivé un moment, on a pété un plomb parce qu'on était dans une chambre. En plus, on est pas de peau pour lui, il est tombé dans une chambre avec quatre maniaques.
0: Ouais.
10: Ah. Et arrivé un moment, on l'a chopé, on l'a balancé dans les douches, on l'a lavé avec du grésil et puis du cif au balai brosse.
0: Ah, le cif, c'est le truc blanc avec les petits gras à l'intérieur, ça lave. Ouais, ça doit bien laver, ça.
1: Frotter un peu.
0: Ouais, en frottant un petit peu, ça doit bien.
5: Ah, c'est pour récurer, ça.
3: Ah, ouais, mais oui, c'est pour récurer.
10: On l'a récuré, il était white, le mec, il était tout propre après.
0: Le mec était tout blanc après. Donc
10: Il y avait ça et la troisième histoire, c'est un collègue au boulot, on échange des voitures Et le mec, on est déjà 2-3 là à rigoler de ça parce que c'est un peu grave. On n'ose pas trop lui dire pour pas le mettre mal à l'aise. Mmh. Et en fait, le mec, il sent le poulailler.
0: Ah, mais toi, t'as eu tout.
3: Ah, la fiente, en fait, du poulailler.
5: C'est quoi, ses parents, ils sont paysans?
10: Ah, je sais pas, mais c'est un poulailler. C'est le salon de l'agriculture, à chaque fois qu'on va au boulot, qu'on passe derrière lui dans la voiture.
5: Le mec, il sent le purin, quoi. C'est purin man.
0: Ah, horrible. Ouais, c'est horrible. Ouais, mais je comprends pas qu'on puisse sentir mauvais comme ça, c'est quand même ne pas se respecter. C'est Anso, là, qui nous envoie un message.
5: Non, mais des fois, tu sais, il y a des gens qui sont pas contre.
0: 28 ans.
3: Non, mais ils se sentent pas parce qu'ils sont habitués à leur.
5: Non, mais pour rappel, il y a des poules en liberté chez lui, hein.
0: Ouais.
5: Non, mais moi, chez moi, en Bourgogne, tu passes dans des villages, t'as l'impression que, tu sais, c'est des visiteurs, ils sont tombés à l'époque actuelle, mais ils vivent comme il y a 200 ans, quoi.
6: Ouais, c'est vrai.
5: Il y a des mecs,
0: d'ailleurs, ils se sont pas lavés depuis 200 ans.
5: Non, mais ils sont genre, non, mais devant la maison, t'as un tas de fumier, t'as des poules, tu sais, qui montent dessus, les poules, elles rentrent dans la maison.
6: Ouais,
5: c'est
6: chelou.
5: T'sais, les poules, elles doivent chier dans la baraque, tu sais, c'est.
0: Après, tu devais quitter le poulailler.
5: Non, mais à mon avis, le mec, il est tellement habitué à cette odeur que lui, il fait même plus gaffe.
3: Mais c'est ça, c'est ce que je disais, ouais.
0: Bon, vous leur dites quoi? Vous leur faites quoi à vos collègues?
5: Ah, bah, il faut essayer de le dire gentiment, mais le
6: dire. Il faut le dire, lave-toi.
0: Non, mais le truc.
3: Il faut pas le dire devant tout le monde.
0: Après, le truc, ce qu'on avait fait avec le collègue qui puait, là, de lui offrir des trucs pour se laver, ça peut. En tout cas, il y a plein de messages qui nous disent ça, faut le faire.
5: Ah non, mais ses collègues, ils étaient tolérants, là, au mec de la sécu qui
0: offrir
5: la mort.
0: Offrir un kit.
5: Parce que moi, j'aurais pas supporté. Hein. Franchement, ah ouais. Déjà, tu passais, t'as envie de dégueuler.
6: Ah ouais,
5: les mecs, ils passaient une nuit entière avec.
6: Mais c'était avec lui, atroce, ouais.
5: Quoi.
6: Avec lui,
5: ouais. Le truc, c'était une salle de torture.
6: Bah, c'était incroyable.
5: Ce mec, non, mais.
8: C'est la punition, en fait.
5: Non, mais c'était haut.
8: Que
5: mais
8: avec lui.
5: Mais je sais plus.
6: Ils ont parlé avec lui et tout, lui ont dit, mais rien à faire.
0: C'est ouf.
5: Mais je crois qu'il s'était énervé d'ailleurs.
6: Ouais, il était zaraf, ouais. Non, je pue pas.
0: Bon, vous avez des méthodes, donc on a donné quelques méthodes. Merci à vous d'ailleurs, merci Gilles, on te fait une bise.
10: Merci.
0: Merci Damien également. Bisous à toi, Damien. Et Adrien également, merci Adrien, t'as trouvé la solution, t'as
10: parlé
0: en face-to-face avec le collègue, ça peut être une des méthodes. Lui offrir des cadeaux, des espèces de kits déodorants, tout ça, ça peut être pas mal.
6: Ouais, mais il va peut-être pas le prendre.
0: Lui accrocher un arbre magique autour du cou en lui disant que c'est hyper tendance.
3: Ouais, super.
0: Et que ça fait.
8: C'est la nouvelle mode.
0: Ça fait, voilà, c'est la nouvelle mode, ça fait craquer les meufs.
5: Ouais. Non, mais moi je le prendrai à part. La technique, elle est bonne, tu vois.
6: Ce que j'allais dire, tu le prends à part.
5: Le truc, c'est pas le but, c'est pas de lui faire du mal, tu vois, le mec.
6: T'as vu, j'ai pas envie de te le dire devant tout le monde, mais entre nous, gros,
5: tu pues la merde.
6: Tu pues ta race.
5: Tu pues, frère.
0: Voilà, c'est ça, ouais. Une boule puante, gars. Bon, merci à tous les trois. On vous envoie votre t-shirt Skyrock à la maison dans le 9-5, dans le 25 et dans le. Et encore dans le 9-5. On a deux 9-5, Gilles et.
10: Il y a moyen d'avoir le mug à la place du t-shirt, s'il te plaît.
0: Allez, on va t'envoyer le mug à la maison, c'est le mug du morning.
10: Bien vu, merci.
0: Il est là et on t'envoie à la maison. Merci à vous.
6: On a des bruitages, dis donc.
3: Ouais, toujours. Non,
0: j'ai pas un bruitage, c'est un mug. Il est là, le mug.
6: Incroyable.
0: Eh oui. Bon, des bisous à vous dans un instant. On va parler d'amour et de séparation. Tiens, quand vous vous êtes séparés, quand vous avez largué quelqu'un, c'est quoi les arguments que vous avez exposés? Comment vous avez expliqué à la personne que vous quittiez, que vous alliez la quitter? Et pourquoi vous alliez la quitter? Et dans le sens inverse, d'ailleurs, vous êtes fait larguer. C'est quoi les arguments qu'on vous a balancés? Alors, même les pires, hein, vous nous dites tout. Hein, on est là
3: c'est jamais
0: dire.
3: Sympa à faire.
0: Tous les soirs, non, c'est pas simple.
3: Ah non.
0: Dans les deux sens. Même si personnellement, je préfère larguer. C'est pas agréable de larguer non plus. Je préfère larguer que me faire larguer.
3: Parce c'est ça. C'est ce que je te dis, ouais, c'est pas simple.
0: Moi, c'est toi qui as pris la décision.
3: Ouais, mais bon, tu fais du mal à l'autre, quoi.
0: C'est, pourquoi on vous a largué? Dites-nous, pourquoi vous vous êtes séparés? Vous nous dites tous, parce que dans un instant, on aura Kevin qui arrive avec nous. Mais t'étais là avec nous hier soir à minuit, Kevin. Non, t'as pas oublié.
6: Ouais, Kev.
0: Salut, Kevin.
6: Salut, Kev.
10: Ouais, salut.
0: Ouais, coucou.
6: Kev.
0: C'est Kev.
10: Salut, toute l'équipe.
0: 62. Salut, Kev. Et on aura. Donc, tu vas nous expliquer. T'as 31 ans, toi, hein, c'est ça?
10: Ouais, c'est ça.
0: C'est toi qui as été largué ou c'est toi qui as largué, Kev?
10: Non, c'est moi qui étais largué.
0: C'est toi qui étais largué. Bon. Bah, tu vas nous dire quel est.
5: C'est quand même le plus chiant.
0: Quel est l'argument? Quel est l'argument qu'elle t'a sorti pour se séparer de toi? On va un peu rentrer dans ta vie amoureuse. Tu vas nous expliquer tout ça, Kevin. Tu bouges pas.
5: Tu veux que Cédric te câline un petit peu pour te consoler?
8: T'es sûr de toi?
11: Ça va aller, tranquille.
10: Je préférerais toi, Romano.
0: Oh.
5: Tu peux te mettre ta tête sur mon épaule.
6: Ah, ta tête sur mon sac.
10: J'en aurais besoin.
0: Bon, on va te filer un coup de main si vous avez besoin d'un coup de main. On est là tous les soirs. Et il y aura Léo, 17 ans, à Port-Vendre. C'est dans le. Dans le 6-6, ça. C'est. Côté Perpignan. Salut Léo. Ah, ouais, bah Léo. Oui, Léo, on va le retrouver dans un instant. Ah. Léo de Port-Vendre dans un instant avec nous. Et tout ça après. Michael Jackson.
1: Michael.
0: Vous avez vu le film de Michael Jackson?
1: Non.
3: Je suis pas allé. J'ai pas vu moi encore.
5: J'ai vu que la bande-annonce, moi.
0: T'as vu que. Alors, elle est comment la bande-annonce?
5: Ouais, ça a pas l'air mal.
0: Bon, on écoute quoi? Billie Jean.
5: Allez, Billie Jean.
0: Allez, Billie Jean de Michael Jackson.
1: Ah, allez.
0: Dans la radio libre sur Skyrock. Non, je vous demandais ça parce qu'il marche bien.
1: Non, moi, j'ai pas vu en vrai.
0: J'ai pas vu.
1: Pour de vrai, j'ai pas vu.
0: Après, c'est la partie la moins intéressante de la vie de Michael Jackson. Quand il part en couille, ce sera l'épisode d'après.
1: Ouais, justement, j'attends celui d'après, moi.
0: Ça sera la partie 2.
1: Ouais, c'est ce que je veux, moi.
0: Michael Jackson, qui fait partie des sons les plus écoutés en France actuellement.
1: Ouais.
0: Et qu'on écoute tous les numéros 1 sur Skyrock et qu'on écoute pas souvent des vieux trucs dans la radio libre, bah, c'est un plaisir.
3: Tant mieux.
0: Un petit Billie Jean. Et vous tous et vous toutes en direct jusqu'à.

0: sur Skyrock, c'est Michael Jackson. Michael Jackson, parmi les sons les plus streamés en France. Il est classé dans le hit Skyrock. Michael, le retour, plein de décennies après. Ah, et quand on écoute Michael Jackson, ça me fait penser au gars dont on avait parlé, vous savez, qui fait chier sa mère et qui parle comme Michael Jackson. On avait parlé dans le morning. Ouais. Le gars qui fait chier sa mère tout au long de la journée. Il a yes, ma'am.
1: Oh non, putain.
0: Et tout au long de la journée, c'est ça. Donc.
2: Il lui dit fais la vaisselle. Il fait
0: hi, la vaisselle. Le mec fait le moonwalk à la maison.
1: Ah, ouais, il marche.
0: Si vous avez un petit frère, une petite sœur, un fils ou une fille qui se prend pour Michael Jackson, transgénération. Michael Jackson.
1: Ah bah grave.
0: Dommage qu'il soit pas trans tout court.
3: Ah ah ah.
0: Il est décédé, Cédric.
3: Ah bah je sais qu'il est décédé.
0: C'est marrant parce qu'on parlait des relous de votre vie ce matin dans le morning. Pour la maman, il s'appelle Adam d'ailleurs. S'il nous écoute, Adam, on te salue et on te fait.
1: Hi hi
0: à lui. Hi à toi et bon courage à la famille, aux frères, aux sœurs et à la maman aussi.
2: Y a Maïs, elle a vu trois fois le film. Gros.
0: Trois fois le film de Michael.
3: Ah ouais.
0: Michael Jackson. C'était Billie Jean sur Skyrock.
4: Ici, tu peux tout dire.
0: Ça va, Cédric?
3: Ouais, ça va tranquille, Pépère.
0: Bah, Pépère, non, mais bien,
3: tout va bien.
0: On est content. Ça va tranquille,
3: bonsoir tout le monde.
0: Pépère.
3: Bah, bonsoir.
2: Il a dit Pépère, t'as bon.
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0: C'est quoi les petites embrouilles que t'as avec ton frère depuis que vous cohabitez dans la même chambre, toi, Timéo?
5: Bah, en fait, c'est pas trop des embrouilles, tu vois. C'est juste, je peux pas me branler comme je veux.
0: Ah.
2: Ah oui, mais effectivement.
0: Alors, oui, en
2: c'est
0: effet.
2: Ça, en effet. C'est vrai que c'est pas le problème.
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0: Vous voyez, vous pouvez parler de tout ce que vous voulez, mais de problèmes de famille, de problèmes d'intimité, enfin ouais. Tout ce que vous voulez tous les soirs, c'est Radio Libre. C'est sur Skyrock, 21h minuit, vous branchez sur Sky, c'est la plus grande radio libre de France. Vous faisiez des trucs qui rendaient vos parents dingues, comme Adam, là,
2: ah
0: qui.
2: Non, moi je faisais pas.
0: Qui parlait comme Michael Jackson.
2: Ah non, t'es ouf, quoi. Moi, m'aurait claqué, j'aurais fait ça.
0: Ah ouais, ils auraient pas aimé.
2: Ça aurait rendu ouf, moi.
0: Oh, c'est plutôt la joie de vivre.
2: Ah, ça rend ouf.
1: Bah ouais, mais c'est.
2: Ah, t'as ton fils qui te fait ça toute la journée, gros, je peux te dire que tu vas le baffer à un moment donné.
1: Ouais, je pense.
2: Il y a beaucoup de fatigue à un moment donné.
0: Vous pouvez nous dire si vous avez été relou avec vos parents, si vous êtes relou avec vos parents, ou si vous avez des enfants qui ont été relous. Romano, tu faisais quoi qui faisait chier tes parents dans l'attitude de tous les jours,
6: hein, ouais, je mettais la musique à fond.
0: Ah, ça les énervait, ça?
6: Bah, de temps en temps, ouais, c'était vraiment très fort, ouais.
0: Hey, Sofiane, qui nous envoie un message, moi, c'est le téléphone qui énerve mes parents.
1: Ouais, bah, ça, normal.
2: Si
1: ouais.
2: Tu passes ta vie, ouais, sur ton téléphone.
0: Tu veux les rendre dingues, ouais. C'est pendant que t'es en train de bouffer.
1: Ouais, c'est ça, quoi, à table.
2: Ça, ouais, ouais.
0: Tu
2: le mets devant tes yeux, tu vois même plus la tête.
0: Oui, tu téléphone à table, ça, je pense que les parents, ça les.
2: On pète un peu.
0: Ça peut les mettre à bout de mer. Vous pouvez nous dire, hein, ce qui peut poser des problèmes à la maison. Marie, tu faisais quoi?
1: Ce qui les énerve, bah souvent je faisais des grasses maths. Ouais. Je voulais jamais me lever.
0: Oui, la semaine quand j'allais au bahut.
1: Non mais c'est vrai, hein, je voulais jamais me lever. Hein.
0: Ouais. Les mots, moi c'est quand je leur réponds et que je leur parle mal.
1: Ouais, bah ça c'est normal.
0: Ouais, ça, en général, c'est vrai, les parents, ils aiment pas trop ça.
1: Bah, personne, en fait.
0: Oui, c'est vrai que tu parles.
1: De base, tu vois.
0: Quand on te parle mal, t'es pas forcément fan.
6: Oula, il y a Kiri Ramer, il est révolté sur.
0: Qu'est-ce qui se passe, Kiri Ramer?
6: Le film de Michael Jackson.
0: Qu'est-ce qui se passe, dis-nous tout.
6: Le film pue la merde de ouf.
0: Ouais, merde. Les avis, ils sont super partagés.
6: Ouais, il y a de très gros partis pris, c'est explosé. C'est pas sa vie, mais plutôt une canonisation de sa vie.
2: Une canonisation.
0: Ah, il y en a qui disent que c'est trop gentil, c'est ça.
6: Bah, a priori, c'est ce qu'il pense.
0: Bon, bah, vous pouvez aussi réagir là-dessus. On est là jusqu'à minuit, vous pouvez nous parler de tout ce que vous
6: t'as
0: voulez.
6: T'as pas été le voir, Cédric?
3: Mais film non, je suis allé le voir, mais les séances, ça c'était complète, ça m'a saoulé, j'ai lâché l'affaire.
0: Ouais, il y a plein de gens qui sont allés le voir, ça.
3: Ouais,
0: c'est
3: grave.
0: Carton, le film Michael Jackson.
3: Bon, voilà. Peut-être le week-end prochain.
0: Allez, on.
6: Tu veux qu'on y aille ensemble, mon bébé?
3: Ouais, vas-y.
1: Oh, c'est mignon.
0: Vous nous raconterez, vous nous direz alors lundi.
3: Mais Cariole, elle va être jalouse.
6: Ouais, mais j'ai peur que tu vois pas beaucoup le film. Tellement tu vas me sucer la vie.
3: Vu la taille du gag, ça va, quoi.
6: Tu pourras quand même t'amuser avec.
3: Bah. Ouais, ok.
0: Ah, de la chance, Cédric.
3: Ah, bah putain, ouais. Ah, putain.
0: Petite séance.
3: Un cadeau, quoi.
0: Ouais, petite séance, sympa.
3: Finalement, je crois pas que je vais y aller.
0: Bon, on écoutera du Gombi tout à l'heure. Qu'est-ce qu'on écoutera aussi ce soir? Du Nona La Grinta, du Leto. Et puis, on vous écoute, on s'écoute nous tous ensemble. Ouais. Vous avez un truc à nous dire, vous voulez faire les cons en direct. On est là jusqu'à minuit, c'est Skyrock. Vous pouvez nous dire tout ce que vous voulez. On était sur les gens qui puent il y a un instant. On vous attend. Ouais, le nombre de messages où le téléphone pose des problèmes à la maison. Dave qui nous envoie un message et qui nous dit ouais, mes parents ils détestent quand j'ai mon téléphone à table et pourtant j'ai des potes parfois qui m'appellent, je suis pas obligé de leur répondre.
2: Il
0: a raison.
2: Bah non,
3: je peux faire ça plus tard.
0: Dave, c'est la moindre des politesses, un pote t'appelle, quelqu'un t'appelle, tu réponds au téléphone.
2: Non, la moindre des politesses,
6: mais même avec tes amis, moi je trouve ça grave impoli, moi.
0: De quoi? De pas répondre à tes amis?
6: Non, de répondre au téléphone, tu vois, où t'es avec des gens, ils sont en train de regarder leur téléphone, t'as vraiment l'impression de les faire chier, quoi.
1: Ouais, t'as pas tort.
6: Bon. Je sais pas, genre au resto, je trouve ça insupportable. Quoi,
1: bah, bon, quelquefois, tu peux regarder des trucs, mais si tu restes le nez dedans, oui, forcément, bon.
6: Non, tu
1: bon.
6: Regardes rien, t'as pas le droit.
1: Eh ben ouais. T'as pas le droit.
0: On peut en parler. Là, on va parler d'amour ce soir. On a qui au téléphone ? Il y a Kevin qu'on va prendre en direct avec nous. J'ai pas pris Damien ?
2: Non.
0: Si, j'ai pris Damien.
2: Ah ouais ?
0: Bah oui, j'ai pris Damien.
2: C'est vrai ?
0: Damien, il est passé. Damien, c'est Damien du 25. T'es passé à l'antenne, Damien ?
7: Ouais, je suis passé.
0: Eh ben voilà, tu vois, Karim, il faut écouter la radio libre.
2: Alors,
0: attentivement, tu as des grandes oreilles, il faut les brancher sur Skyrock. Tu branches tes paraboles.
2: Autant pour moi.
0: Que t'as de chaque côté de la tête. Bon, Damien, on te fait des bisous en tout cas. Merci
1: bisous
0: à toi.
1: Bisous, Damien.
0: Salut, Damien.
7: Je vous écoute tous les soirs, franchement, c'est une
0: curie. Bah, tu déchires, merci à toi.
6: Salut, Damien.
0: C'était pour les collègues qui puaient que t'es passé en direct. Que t'es passé en direct ce soir. Tiens, il y a Likma aussi pour le problème d'odeur avant qu'on parle d'histoire d'amour et pourquoi on vous a largué. Vous allez pouvoir nous en parler, vous allez pouvoir tout nous dire. Pourquoi on vous a largué, pourquoi vous avez largué, on en reparle, c'est des choses qui arrivent dans la vie, donc c'est bien d'en parler pour s'y préparer.
1: Ah oui, les séparations, ça arrive, ouais. Oui.
0: Ah, il y a un truc dont je vous ai pas parlé, tiens, en parlant de parler d'un truc, j'ai retrouvé un double appel, mais un truc de ouf, donc c'est un collector, faut qu'on trouve 5 minutes pour se le remettre ce soir, on fera les doubles appels avec les numéros que vous nous envoyez là, qu'on appellera dans pas longtemps, d'ici un quart d'heure, une demi-heure, on appelle tout le monde, et je vous collerai le collector juste derrière. Accrochez-vous. Je sais pas si vous en rappelez celui-ci, mais c'est du lourd. Ouais.
1: Ah ouais.
0: Je l'ai réécouté ce matin, juste après le morning. Je riais.
1: Ah, j'ai hâte de savoir. Non, mais l'autre, s'écoute des doubles appels.
0: J'étais mort de rire tout seul. Non, mais j'adore. T'es mort de rire tout seul en écoutant ça, là. Bon, il y a Likma qui voulait apporter sa pierre à l'édifice. Vous avez des collègues, des camarades, quelqu'un qui pue, quelqu'un de la famille également.
1: Ouais, dans l'entourage, quoi.
0: Vous pouvez tout nous dire. Il y a Likma du 26 et t'as 25 ans. Salut, Malik.
8: Salut.
0: Comment ça va, Malik ?
8: Bon, ça va tranquillement.
0: Bon, bah, c'est gentil d'appeler, Malik. Donc, les collègues qui puent, enfin, les gens qui puent en général, pas seulement les collègues. Tu voulais dire quoi, toi, Malik, par rapport à ça ?
8: Bah, moi, dans l'histoire, c'est plutôt moi qui suis concerné.
6: Ah, tu pues ?
0: Ah, tu pues ? C'est bien de le dire. Non, mais c'est bien. Hein.
8: Ah oui, je pue.
6: Eh oui.
1: Ah, c'est... Ah, oui. Fait une déclaration.
0: Alors, on va jouer à qu'est-ce qui pue chez Malik ? Est-ce que c'est une partie de ton corps ?
6: Tu pues du cul.
0: C'est tout le corps en général ? C'est quoi ?
8: C'est une seule partie qui est concernée. C'est
0: alors,
8: vraiment, c'est fort. Hein.
0: Alors, dans l'équipe, juste un petit tour de l'équipe. Vos messages, vous pouvez nous les envoyer vous aussi avec votre appli Skyrock. C'est quoi la partie de votre corps qui pue le plus rapidement, Marie ?
1: Ah, ça, c'est foutrement rien.
9: Je pense que c'est mon trou du cul.
6: Ah ouais, tu penses ?
9: Je pense.
1: Avec le mucus.
9: Le mucus.
0: Tu sais que ça fait 3 ans qu'on a découvert ton mucus, on me disait hier.
1: Ouais, qu'on a découvert, qu'il m'a inventé
0: hier,
1: du mucus.
0: Hier, la découverte du mucus ouais. Avait 3 ans.
6: Le docteur a déjà
1: 3 ans.
6: Le docteur Romano, un savant qui a quand même découvert le mucus de Marie.
0: 3 ans qu'on a découvert le mucus de la Marie.
6: Et elle muque toujours autant.
0: Bravo à toi, docteur Romano.
1: Mais mucus, ça va.
0: C'est quoi votre partie du corps qui pue le plus rapidement, Romano, toi, tiens ?
6: Ouais, je pense les aisselles.
2: Moi, je pense les mains.
0: Ah, les aisselles.
2: Ah ouais, les aisselles.
0: Ah, moi, les pieds.
2: Moi, je t'aurais dit les mains, tu touches des trucs, peut-être, si tu vas prendre un morceau de fromage, tu vas puer des doigts.
6: Bah là, il vaut mieux se laver les mains après, oui.
1: Ouais. Ah ouais, ouais.
0: Ouais, c'est vrai que les mains, ça fait partie. Enfin, je crois même que c'est la partie du corps où il y a le plus de bactéries, la partie du corps la plus sale.
1: Ouais, c'est logique. Ouais.
2: Tu touches toi avec ça.
0: Vous avez vu les mains de Guigui, il a des mains, mais elles font 10 mètres. T'as des mains énormes, Guigui.
2: Elles sont très très grandes, ouais.
0: C'est ouf. T'as complexé par rapport à tes mains ou pas ?
2: Non, jamais, non. Non, jamais.
0: On t'a jamais dit, putain, mais t'as des mains.
2: Bah si,
0: on
2: m'a
0: dit,
2: ça aurait été chelou que t'aies
1: des mains. C'est ce que j'allais dire.
2: Des mains minuscules.
6: J'avais eu des mains tout petites,
2: des mains
6: de
2: bébé.
6: C'est ça, j'ai des grandes, grandes mains.
2: Des mains d'un nourrisson.
0: Non, mais elles sont grandes, mais elles sont toutes fines en plus.
6: Ouais.
0: C'est des espèces de crochets.
1: Mais c'est comme si t'avais des petits pieds.
0: Oui.
1: C'est chelou.
0: Bah, tomberait,
6: ouais, ça aurait été chelou.
0: Il tomberait, il serait
1: ouais, tu vois ce que je veux dire, ça ferait genre.
6: Tu veux me toucher la main, Marie ?
0: C'est vrai que sur un corps de 2 mètres, ça.
6: C'est comme si t'avais une petite bite. Putain, ah merde, t'as les petites.
0: Mais Guigui, il a deux phalanges quand tu lui mets la main face à face avec celle de la Marie, deux phalanges.
1: Putain, c'était.
0: T'as vu mes mains alcool, il y a du mucus.
1: Lâche-moi. Putain, il me caresse. T'arrêtes ce mec.
0: En train de l'exciter.
6: Je me suis emporté, Marie, je t'ai caressé la main.
1: Je me suis emporté, je me caressais ce con.
0: Bon, donc les mains, ouais, c'est des trucs où il y a plus de bactéries, mais on pue rarement des mains.
6: Moi, je te dis, les dessous de bras, moi.
0: Donc, les dessous de bras.
6: L'été, je sais pas, c'est là où je suis. Bah, je suis beaucoup, tu vois.
0: Samy, c'est quoi la.
6: Je pue les aisselles.
0: La partie de ton corps qui pue le plus rapidement.
6: Ben, moi, je dirais, ça dépend des chaussures, mais je pense plutôt les pieds selon
0: moi,
6: les.
0: Moi, j'aurais pensé à ça.
6: Les chaussures,
0: ouais.
6: Tu sais, par exemple, si tu.
9: tes chaussures prennent l'humidité quand il pleut et que tu les fais pas bien sécher, ça peut extrêmement puer quand même.
0: Ah bah oui.
9: Ouais, les chaussures en cuir qui sont mal séchées.
0: Chaussures de sport.
9: Chaussures de sport, ouais, ou chaussures
0: pour les chaussures qui puent, c'est les
10: chaussures de cuir.
0: Non, les Converse, ça pue. Mmh. Les Converse, ça pue rapidement.
1: Ouais, mais il faut mettre des chaussettes.
0: Moi j'avais une pote qui mettait des Converse sans chaussettes justement, mais c'était
1: ouais, c'est clair.
2: Non, parce que moi j'ai des Converse, j'ai pas l'impression que
9: ça pue. Léger.
2: Alors moi c'est la toile, ça sent pas de fou.
10: À mon avis, c'est ta pote qui devait puer de ouf.
0: Je crois que c'est la semelle qui doit puer.
10: Peut-être c'est comme je sais pas le truc où tout le monde dit ouais les ballerines ça pue absolument pas quoi.
1: Non mais en fait à l'époque moi je portais des Ben Simon, on portait tous des trucs comme ça d'ailleurs. Ah, c'était ouais. Moche putain, je suis en train d'y repenser le truc, c'était c'est hyper moche.
0: Ben Simon, c'est une marque de ballerine.
1: Ouais ouais, tu sais il y avait un espèce de ouais, il y avait
9: une petite basket quoi, tu vois.
1: Ouais, d'élastique devant là, un petit bout blanc, je sais pas quoi, et ça putain, c'était à la mode.
10: J'ai pué des yep là-dedans.
1: Non mais tout le monde puait des pieds, c'était pire que les Converse hein.
0: Ouais, les Converse, je sais pas, je trouve que c'est, enfin voilà, j'ai une difficile expérience avec des avec des Converse. Bon, les parties du corps qui puent le plus, Cédric, tu nous as pas dit.
3: Je pense sous les bras. Sous les bras. Été, ouais. C'est la transpiration quoi.
0: Mais c'est même pas, moi j'aurais pensé que tu me dirais le cul toi, parce que tu passes ta journée à aller aux toilettes.
3: Bah non, je passe pas ma journée à aller
1: aux toilettes. Ou un
3: bourrelet. Bah Romano il va plus que moi en ce moment.
0: Ouais.
10: Non bah j'y vais pas de l'émission donc je ne bouge pas de ma place.
3: Non mais hier tu es arrivé au début de l'émission.
10: Oui bah j'étais chié une fois dans la journée, ouais voilà. C'est pas un truc de ouf non plus. Non non mais ça, pas non. Non, j'ai dû prendre froid hier soir, il y avait un petit vent frais.
0: Ah ça t'a travaillé le bide.
10: Et je suis sorti sans veste et je pense que j'ai pris un petit coup de froid au bidou.
0: Et toi alors Malik, c'est quoi la partie du corps, tu nous as dit honnêtement et c'est bien parce qu'on peut tous dire hein, sur Skyrock, tu nous as dit bah moi je pue. C'est quoi qui pue chez toi?
8: C'est les pieds.
0: Tu pues des pieds. Ah. Ça, c'est... L'odeur des pieds c'est horrible. Je me demande si c'est pas pire qu'une odeur de cul.
10: Plus les pieds, plus les yeux.
1: Ah mais c'est parce que t'as un problème.
0: Ah bah sans doute oui.
10: Ça, bah, merci, quelle analyse Marie. Vraiment quel diagnostic, tu ne serais pas, tu ne serais pas médecin.
1: Non pas du tout.
0: Je savais d'appeler parce que Malik est, tu sais que la Marie est la spécialiste des odeurs de pieds qui puent. Elle est sortie avec un mec mais qui
1: ouais mais il avait un souci ouais.
0: Mais c'était quoi qu'il avait?
1: Ben je sais pas, il transpirait trop, je sais pas, ça avait un nom en plus.
0: Il avait les mains moites aussi.
1: Ben non, que les yep.
0: Ah ouais chelou. Mais toi Malik, c'est quoi alors, tu sais ce que t'as, c'est des champignons. Il y a Romain là, qui nous envoie un message et qui nous dit, Romain du 27, qui nous dit c'est des champignons. T'as fait une analyse de tes yep toi?
8: Non, rien du tout. Mais enfin, c'est spécial parce que à l'époque quand j'étais au collège, lycée, ça allait, tout allait bien. Mais depuis que j'ai commencé la vie active, encore ça allait à peu près. Mais quand j'ai commencé un taf où j'ai commencé à mettre des chaussures de sécu, bah alors là.
0: Ah, c'est ce chaussette.
1: Ah, parce que c'est enfermé. Mais tu mets des chaussettes en coton, parce que si tu fous des trucs en polyester ou je sais pas quoi, là, c'est horrible, il paraît, pour les yep.
8: Bah, peu importe, un coton ou même les chaussettes, les soquettes fines, c'est.
10: Mais par exemple, tu pues des pieds dans tes pompes de sécu, mais le week-end, ou je sais pas, il y a bien des moments que tu ne vis pas en pompes de sécu, tout H24. Rassure-nous, tu les poses.
0: Tu dors avec.
10: Ah merde, oui, mais ça vient de là. J'y enlève jamais.
0: Merci Skyrock.
10: C'est pour ça.
0: Oh, vous êtes vraiment trop fort sur Sky. Bravo.
10: C'est pas super agréable quand je dors avec. C'est ma femme pratique. Se plaint quand je lui mets un coup de pied, je lui brise le tibia. Non, mais quand tu remets des pompes entre guillemets normales, tu pues aussi des pieds.
8: Ça arrive, mais c'est moins puissant.
10: Ah, bah non, bah donc ouais, ça vient des pompes de sécu, ouais.
0: Ouais, bah oui. Mais si ça arrive quand même, c'est que t'as chopé des champignons dans tes pompes de sécu.
10: Faudrait peut-être les faire désinfecter.
0: Ouais. Il y a Sexman, il a raison, Sexman du 13, qui nous dit il faut faire tourner les pompes. C'est-à-dire, en fait, tu prends pas les mêmes paires de chaussures.
9: C'est ça qui fait que ça pue, en fait.
1: Ouais, ouais et puis il faut bien s'essuyer aussi entre les doigts de pied et tout ça. Parce qu'il y a des gens
10: parce
1: qui
10: se sont. Parce que moi, j'ai pué des pieds.
1: Ah alors, non, ça va, mes pieds. Hein.
10: Ah, je faisais du Roquefort Société. Putain, l'ancien Roquefort Société.
0: Ça, c'était Roquefort Mucus, quand j'aime
1: bien. Non, mais c'est vrai, il faut faire gaffe, parce que comme ça, tu peux avoir des champignons et tout ça, tu vois.
0: Ouais, champignons, vous me laissez beaucoup de
10: méchants. J'ai jamais eu champignons, moi.
0: Sur les pieds, non plus. Dans mon assiette, si, parfois.
10: De toute façon, moi, l'été, je vis en tongs.
0: Voilà, super.
10: Là, je vais d'ailleurs. Bon, là, j'attends le beau temps, là, en ce moment. Bon, c'est pas.
1: Non, c'est pas super, là.
10: Puis là, a priori, le week-end qui arrive, c'est pas non plus phénoménal.
0: Ah, il est pas beau.
10: Ça dépend où, hein, mais je crois
1: ça
10: que c'est pas.
1: Ça a l'air super. Hein.
0: Même dans le sud, Samy, c'est pas beau.
9: Non, il y a bloc. En fait, si, il y a bloc, bloc devant, ouais.
0: Ah ouais.
10: Ouais, genre des 110 km/h.
9: Ouais, c'est
10: compagnie,
9: ça, full Mistral, ouais, j'ai vu.
10: Le seul endroit où c'est à peu près potable, je crois, où vraiment il fait beau, c'est en Corse. De toute façon, on est en dessous des normales saisonnières en ce moment.
0: C'est les Saintes Glaces, elle m'a dit ma mère.
10: Ouais, c'est ça, ouais.
0: Saintes Glaces, c'est quand il refait froid, après qu'il fait beau.
9: Ouais, ouais, mais 5 fois quoi, du coup.
0: Les darons, ils savent des trucs, c'est ouf.
6: Et après ça, c'est là où tu peux faire tes plantations dans le jardin.
9: Ça y est, apparemment, ils sont passés là.
6: Non, c'est ce week-end, je crois.
9: Ah, j'ai vu jusqu'à aujourd'hui.
6: Ah, peut-être, non, je sais pas.
9: Ça doit dépendre peut-être des coins.
0: Mucus d'or, il te donne un conseil, Malik, pour tes pieds qui puent. Les chaussures de sécu, c'est l'enfer, surtout si elles sont mouillées. Donc, en fait, faudrait que tu aies des chaussures de sécu, que tu les fasses tourner, Malik.
3: Avec au moins deux paires, quoi.
6: Ouais, mais bon, le taf, il te les paye peut-être pas, les deux paires.
3: Ah bah ouais non.
9: Ouais mais bon après c'est toi qui pue des yeps, donc ouais, t'acheter une paire quoi.
6: Ouais ça coûte cher hein.
9: Ouais je sais mais bon vaut mieux ça que puer des yeps quoi.
0: Dalila Leila.
3: C'est pour le long terme de toute façon.
0: Note bien Malik, on a peut-être un petit conseil. Ah, Dalila ouais. Leila elle te dit il faut prendre du Pévaril ou Pévaril avec un Y ou avec un I, je sais plus pour l'orthographe, elle nous dit. C'est une espèce de petite poudre, tu te mets sur les pieds, il paraît que c'est super.
1: C'est quand même les trucs de Pierre d'Alain et tout ça là non.
0: Chut, non c'est une poudre, Pierre d'Alain c'est pas une poudre.
6: Les sangles glaces ça va être demain.
0: Merci, premier sur la météo.
6: Et puis pour les jardiniers, éventuellement.
9: Ouais,
6: si,
9: oui.
6: Si vous faites du jardinage.
1: Il y a Loïc qui dit frottez-vous. C'est bizarre. Frottez-vous l'arrière des oreilles, puis sentez-vous, vous puez tous.
0: Non, pas moi.
1: Bah, non, pas moi.
3: Faut se frotter sous la douche.
0: Ouais. Ah, bah, je le fais, ça. Faut se laver les oreilles.
3: Ouais. Ça, veut dire un peu de crasse.
0: Ça veut dire que tu ne sèches pas les oreilles. C'est le même truc qu'avait eu Cédric avec ses ongles des pieds quand c'était jaune. Tu te rappelles, Cédric, quand t'avais les ongles des pieds jaunes et que ça sentait le fromage.
3: En fait, je séchais mal mes pieds. Là, je te jure.
1: Ah oui, il avait.
0: Un jour, t'étais arrivé en démission. Oh là ! Je voulais vous poser une question. Tout le monde, il a de la pâte jaune sous les pieds.
3: Ah, mais
0: là, on avait halluciné. On a fait mais de la pâte comment ? Oh là, comme de la pâte à fixe.
3: Là, ouais, non.
0: Mais jaune. Et donc, t'avais découvert qu'on n'avait pas tous de la pâte jaune sous les ongles.
3: Ah, mais je me suis renseigné après auprès de mon dermato. Il m'a expliqué qu'en fait, c'est parce que je me séchais mal les pieds. Tu
6: vous
3: vois.
6: Êtes un porc, monsieur, tout ça.
1: Ah, voilà, tu vois. J'ai bien fait de le
6: quitter mon cabinet, vous êtes en train de le polluer.
3: Ça va. Tu vois, je fais plus attention et j'ai plus cette pâte, tu vois.
0: Non, moi, je pue pas derrière les oreilles. Non, je sens le.
1: Pas moi non plus.
0: Je sens le shampoing.
1: On nous parlait du nombril aussi.
0: Ah ouais, c'est Jojo qui dit ça. Mettez-vous le doigt dans le nombril, tout le monde pue du nombril.
6: Ah, mettez-vous le doigt dans le cul après.
1: Ça va être super.
6: Dites, hein, mais bien profond, genre, c'est-à-dire que jusqu'à la base de.
1: Non, mais ça dépend des nombrils.
6: De la main, hein. Pas genre le, à bout de phalange.
0: Mais toi, Romano, ça passe, t'as des tout petits doigts, contrairement à Guigui qui a des grands doigts.
6: Ah bah, Guigui.
9: Moi, je vais bien me chatouiller la prostate là.
6: Ah bah là, tu peux te chatouiller même jusqu'aux amygdales.
0: Ah ouais, Guigui, tu te mets un doigt dans le cul, il sort par la bouche.
9: Ouais.
6: Tu sais, il peut s'appuyer sur la langue.
1: Non, mais ça dépend, il y a des gens qui ont le nombril qui ressort, tu vois.
6: Ah ça me dégoûte.
0: Ah ouais t'aimes pas?
6: Ah putain franchement j'aurais une meuf comme ça je l'aurais fait.
0: J'avais une copine qui avait le bon nombril qui ressort. Elle m'avait expliqué c'est parce qu'il lui avait coupé le cordon ombilical trop haut.
1: Ouais.
6: Donc
0: elle avait pas de trou à la place du nombril.
6: Ah non mais ça c'est horrible.
0: Ouais. Et j'avais un pote.
1: Mais toi tu bloques sur ça?
6: Ah ça me dégoûte. Et j'ai un blocage sur les gens. C'est je regarde maintenant j'ai un blocage sur les trous de nez.
0: Regardez bien,
1: c'est très bien.
0: Ils ont mis trop de nez.
9: Sur les nombrils, tiens.
1: Sur les parce que les nombrils, c'est quand même compliqué à voir. Ils sont sur très gros.
6: Bah,
1: ça,
6: si, l'été, les nombrils, tu les vois.
1: Ouais. L'été, quoi.
0: C'est le nez qui est gros, c'est pas les trous,
9: Oui, mais du coup, les trous, par conséquent, ils sont un peu plus grands que la moyenne. Quoi.
0: Ah, bah oui. Ah, bah ouais, t'as des putains de trous de nez.
9: Bah ouais.
0: C'est clair.
1: Ouais, c'est normal en même temps. Si t'avais des tout petits trous, tu sais.
0: Pour moi, ils sont normaux.
3: Ils sont pas à l'aise, ouais.
9: T'as jamais pensé à te refaire faire le nez?
3: Tu mets un wag à la place, quoi.
9: T'aurais pu?
6: Chez les meufs, bon, je regarde ça souvent à la télé, quoi.
0: C'est l'aîné.
6: Ouais, l'aîné. Alors, ici, les deux narines sont pas parfaitement symétriques.
0: T'as un problème?
6: Ben non, mais ça me pose un problème, tu vois. Si j'ai remarqué, il y a des meufs, elles ont des narines. Non, mais quand tu les vois visuellement, tu sais, tu bloques pas dessus, tu fais pas gaffe, mais je bloque
1: dans le
6: dessus.
1: Détail. Ouais.
6: Ah ben la meuf, je la trouve beaucoup moins jolie. D'ailleurs, j'ai regardé le nez de carriole du
1: moi, j'avais te demandé.
6: Elle a les trous de nez bien parallèles.
0: Ça va. Mais il paraît qu'on est on n'est pas symétrique.
3: Ouais. Ah, moi, mes trous de narines, ils sont pas symétriques, quoi.
6: Ouais, ben ta gueule non plus, mais de toute façon, t'as dit bien les symétriques.
0: Peut-être la gueule en biais.
6: De toute façon, tous les jours, on dit que t'as la gueule bancale.
3: Mais non,
6: à un moment donné, est-ce qu'un jour tu vas nous croire? Mais putain, je suis ta putain de miroir, quoi.
3: Non, mais celui-là, par exemple, tu sais, le côté gauche, il est plus petit que.
6: Non, mais t'as un œil aussi qui tombe plus que.
0: Ouais,
6: t'as la gueule, mais t'as la gueule défaite.
1: En biais,
3: ta gueule.
0: Non, mais c'est vrai, t'as l'œil gauche, il est plus bas que l'œil droit.
3: Mais n'importe quoi.
6: Non, mais sérieux, t'as des yeux.
3: N'importe quoi, ils sont au même endroit.
6: T'as des yeux de cocker. Non, mais non, l'angle extérieur.
0: Ouais.
6: Je te jure, t'as un œil.
3: Ah non, ils sont au même endroit.
6: Non, mais je t'assure, t'as la bouche de traviole, t'as rien qui va, quoi.
0: Bon.
3: Si tu parles, Chico, elle se barre,
6: Non, mais justement, tu sais que d'après des études, la beauté absolue, c'est les visages les plus symétriques possibles.
0: Bah oui, mais c'est rare quand on est super, super symétrique.
6: Bah, il y avait l'ex de Johnny Depp, là.
0: Ouais.
6: Amber Heard, là.
0: Ouais, Amber Heard.
6: Tu sais, avec la meuf.
1: Ah ouais, où il y a eu le problème.
6: Ouais, bah oui, il se tapait sur la gueule et elle chiait dans le lit, là.
1: Ouais, c'est vrai, c'était ça. Elle avait chié dans le lit.
6: Bah, elle, il y avait une étude qui avait été faite sur son visage et elle a le visage ultra symétrique. Et c'est vrai qu'elle est plutôt jolie. Bon, cinglé, mais ouais,
0: oui. Après, on n'est pas super symétrique. Regardez, moi, j'ai une couille qui est plus basse que l'autre.
1: Hein. Oui, mais ça, c'est normal. Voir.
6: Non, mais on parle du visage. Donc,
0: non, mais je parlais du corps en entier, moi.
1: Les, mais ça, les filles, c'est normal.
0: Avez, tu veux, qui c'est qui veut voir ma couille? Les filles, vous avez un sein qui
1: est
0: pas.
1: Je les ai déjà vues, tes couilles, mais pas
0: exactement
1: fait gaffe.
0: Comme, ah, pas exactement comme l'autre.
1: Ouais, ouais, je te confirme.
0: Donc,
6: en fait, c'est vrai, Cédric, c'est un visage de Picasso, on nous dit.
1: C'est vrai, il est parti. Tu l'as fait fuir.
6: Non, il était voir dans le miroir.
0: Ouais, il allait se regarder, Cédric.
6: Là, il est en train de claquer la valise.
0: Cédric, c'est un Picasso. Il y a M37 qui va offrir un miroir déformant. C'est très gentil. Un miroir déformant à Cédric pour qu'il se voit normal. C'est gentil.
11: Cédric, il y a des cadeaux qui arrivent pour toi. C'est sympa. Hein.
0: Et pour les pieds.
6: C'est vrai, c'est plus rare à nous le dire. Hein. Cédric, c'est un Picasso vivant. Non, mais c'est vrai, Picasso, il était peigné avec des gens bizarres, tu vois.
0: Et. Chelou. Ouais, eux, ils étaient pas symétriques, ouais. Bon, pour revenir à toi, Likma, tu vois, tu changes de. Ah, les couilles, c'est normal, dit Foul.
1: Bah oui, c'est normal.
0: C'est pour pas qu'elle s'entrechoque, nous dit Estelle.
1: Bah oui.
0: Salut Estelle.
6: On avait déjà parlé. Bah.
0: Oui, c'est vrai, on avait dit dans l'émission.
1: Après, les seins, je sais pas pourquoi.
0: Bah, parce qu'on est pas tous symétriques.
1: Ouais. Ouais. Je sais pas, c'est bizarre.
0: Alors, qu'est-ce que. Oui, Likma, un petit bilan. Donc, il y a l'espèce d'eau poudre, je sais pas si t'as noté, hein. L'espèce d'eau poudre dont tu parlais d'Aïla et Leïla. La lila.
1: Ouais, ça doit être un truc style talc.
0: Donc tu peux te mettre cette espèce de poudre dans les pieds. Prévoir plusieurs paires de chaussettes quand tu as une longue nuit de sécu. Ça, c'est le message
1: en coton.
0: De Securis sur l'appli Skyrock. Salut Securis. Chaussettes en coton, tu dis Marie?
1: Bah ouais.
0: Ouais, vous
1: c'est
0: avez
1: comme
0: des
1: sous-vêtements.
0: Vous avez des conseils pour les pieds qui puent?
1: Ah bah moi j'avais
6: pas tous. Bah change de chaussures.
0: Ouais ouais, Sexman il disait ça.
6: Lave-toi les.
12: Il y a des semelles aussi je crois.
0: Ouais, il y a des semelles et des.
6: Alors, nous ah mais en plusieurs.
0: Des noms de semelles. Non mais tu vois tu.
6: Mais en plusieurs les gars. Tu mec qui va être sur des échasses.
13: Non mais le spray c'est le déo là tu mets dans les baskets.
11: Ça existe aussi ouais.
0: Ah le spray, t'as le spray pour pieds aussi Malik.
11: Ah ouais, c'est un déodorant ouais.
6: Ouais mais en Cédric.
0: Et
1: sinon faut mettre des chaussures sol.
0: Ouais non mais en sécu c'est pas super.
1: En sécu c'est pas.
0: Et puis c'est pas super fashion non plus.
13: Non
0: mais tu peux déjà faire tourner les pompes. Tu te prends deux paires de pompes, tu les fais tourner.
6: Après tu fais tourner les serviettes.
11: Oh non.
0: Tu disais quoi Malik?
12: J'ai ma conjointe elle m'avait parlé de voir carrément un spécialiste des pompes.
0: Ah ouais, aussi, ouais. Ouais bah si t'as des champignons, toi t'as beau faire tout ça.
1: Ouais bah ouais.
0: T'as beau faire tout soigner, ça va rester.
1: Si t'as ça faut se soigner ouais.
0: Bah oui. Bon bah en tout cas c'est bien d'en avoir parlé. Y'a qui t'a fait la remarque, ta copine? Ça l'a... Ça la dérange ou elle t'aime, elle te dit non, c'est comme ça?
12: Bah déjà ma copine et puis il y avait ma mère aussi une fois avant de partir de chez eux.
0: Ouais.
1: Ouais mais il faut se laver les pieds. En fait tu te laves les pieds quand t'arrives. Moi mon ex qui avait il se lavait les pieds en arrivant chez moi.
0: Direct il arrivait à la maison.
1: Ah ouais et puis il foutait les pompes sur la fenêtre.
0: Ils étaient contents les voisins tiens.
1: Bon,
0: ça pue dans le quartier là. Dès qu'il y avait ton mec, il trouvait qu'il y avait une odeur dans le quartier. Ils ont fait une usine de boules puantes.
1: Il y a Elbil qui dit qu'il faut que tu mettes tes pieds dans de l'eau avec quelques gouttes de javel.
0: Ouais. Mais on nous dit des sachets de thé dans les chaussures. C'est message de Pins.
6: Voilà, comme ça, et puis en plus, si t'as soif, c'est pratique.
0: La javel, je suis pas sûr, hein, parce que moi, j'ai déjà mis des pompes après être allé à la piscine ou quand tu vas à la piscine. Alors, c'est peut-être pas la javel, c'est peut-être le chlore ou je sais pas. Mais quand tu mets des pompes et que tu marches avec et que tes pieds ils sentent la javel, je sais pas.
1: Il a dit quelques gouttes.
0: Je suis pas sûr que ce soit super.
11: Je suis pas sûr que ce soit très.
0: Ouais, je suis pas sûr que ce soit dément, ça. Bon, bah voilà, Likma, t'as bien fait de nous appeler en tout cas. Merci de ton témoignage.
12: Ouais, pour parler des pieds qui puent.
0: Bah exactement, on parle de tout. Hein, on a tous des pieds, hein, c'est
6: super.
0: Vrai. On a tous connu des pieds qui puent. Et Lula, elle te dit de faire un bain de pied avec de l'eau tiède, du vinaigre ou du bicarbonate ou alors du sel quand tu rentres chez toi.
6: Oh mais tout va.
0: Ouais, toi tu peux tout mettre.
6: Ouais, j'ai peut-être un peu de javel et puis d'acide.
12: Même moi je supporte pas que ça sent la chaussette humide, c'est dégueulasse.
0: Ah ouais, c'est horrible. Bon, bah écoute, voilà Likma, s'il y a d'autres conseils, on te les donnera. Merci de nous avoir appelé. Tout ça est démarré avec El Porto tout à l'heure, qui avait un collègue qui puait.
1: Ouais, c'est ça.
6: Des yep,
0: qui puait avec lui. Non, pas des yep, qui puait.
6: Qui pue du tout court.
1: De partout.
6: Du corps et il sent la bouffe aussi.
0: En parlant de puer des yep, c'est qui nous a envoyé un message tout à l'heure? Attendez, j'ai vu. On nous redit le Péraville hein, pour tes pieds. Il n'y a pas quelqu'un dans l'équipe qui sentait les pieds de tout le corps?
6: Ah oui, si, c'est Cédric.
0: Ah oui, c'est toi Cédric. Un jour,
13: n'importe où.
0: Mais si un jour tu t'avais fait remarquer, tu sentais pieds de tout le corps. Je sais plus ce que tu nous avais sorti comme argument.
13: Mais aucun argument, je puis pas des.
6: Ah, j'ai dormi dans une chaussette.
1: Ah ouais. N'importe quoi.
10: Mais
1: sale.
10: Moi, je me suis imaginé la taille de la chaussette. Je voulais un sac de couchage, mais en fait, c'était une chaussette.
13: Ouais, tu rentres pas.
1: Tu rentres pas.
10: Mais ça, vous aviez cherché. J'ai revenu d'Iski. Donc, vous m'avez cassé les couilles. Vous vouliez que j'enlève les pieds. Bah, je les ai enlevés. Bah, j'ai pas. Écoute, excuse-moi, j'ai pas de salle de bain dans ma voiture. Du con.
13: Elle va être lavée les pieds avant de prendre la voiture.
10: Il y avait pas de salle de bain disponible.
0: Il y a Thomas qui s'en rappelle. Vous vous rappelez l'odeur de pied de Romano quand il est rentré du ski?
10: Bah, ouais, mais.
13: À vomir.
9: Ouais, c'est vrai, ouais.
10: Bah, sinon, vous l'aviez cherché.
0: Et Fléchette qui nous dit, vous aviez vomi quand Romano avait enlevé ses pompes de ski.
1: C'est vrai que ça puait.
0: Ouais, moi j'étais limite.
1: Il y avait eu le plâtre de Karim aussi et celui de Romano.
9: Ah, Romano, c'était quelque chose.
0: Ah ouais, les plâtres, ça pue.
9: Les plâtres, ouais, ça pue sa mère. Parce que souvent, en fait, tu te laves un peu, tu sais, les doigts, tu sais, qui dépassent et l'eau rentre souvent,
10: ouais,
9: tu sais, ça rentre
10: plus,
9: à l'intérieur.
10: Ouais, ouais.
0: Ah, et ça moisit à l'intérieur.
9: Ouais, c'est dégueulasse.
1: Ouais, tu te souviens, ouais, la peau de Karim, elle était toute chelou quand
10: ouais, on l'a fait. T'as frippé, ouais.
1: Ouais, c'est ça, ouais.
0: T'avais une peau de lézard.
10: Ouais, j'avais de la peau morte, ouais. Ouais, ouais. En plus, parce que moi, je me rappelle plus le tien, mais le mien. Parce que maintenant, tu sais, ils font des plâtres où normalement tu peux te laver avec. C'est, ouais. Tu sais, c'est plus du plâtre, en fait, c'est de la résine, quoi.
9: Ah, moi non.
10: Ouais. Et c'était ça, mais le problème qu'il y a, c'est que l'eau, ouais. T'sais, t'as beau te secouer le bras. Moi, c'était au bras que je l'avais. Et en fait, bah, à l'intérieur, t'as quand même de l'eau qui stagne.
0: Ouais, puis même, tu transpires.
1: Ouais, c'est ça.
9: Ouais, c'est exactement.
10: Ouais, bah, moi, j'étais en hiver, donc je transpirais pas des masses, mais. Non, mais surtout l'eau de la douche, tu vois. Ça, t'arrives pas à bien te sécher, ça s'incruste dans le truc. Ça pue la mort. mais à dégueuler, hein.
1: Bon. Ah ouais, ça, je m'en souviens. Putain.
0: On va parler d'amour, je vous en parlais tout à l'heure. On a Kevin qui est en ligne avec nous. Malik, on t'envoie ton t-shirt Skyrock dans le 26, hein. T'envoies ça à la maison.
1: Bisous.
14: Bonne soirée.
0: Bisous Malik, bonne soirée à toi.
13: Ciao.
0: Et merci du coup de fil, salut Malik. Donc Kevin, viens voir.
14: Ouais, je suis là.
0: Kevin du 6-2 et t'as 31 ans toi Kevin, c'est ça?
14: Du coup je suis dans le 5-9 et ouais, 31 ans. Ouais.
0: Alors donc Kevin du 5-9, oh, t'es voisin.
1: Pas très loin, ouais.
0: Et c'est vrai qu'il y a un peu la guerre entre le 6-2 et le 5-9
9: parfois.
0: C'est la
9: guerre, ouais.
0: Donc c'est Kevin du 5-9, je fais la rectification tout de suite. Et donc 31 ans, là je me suis pas trompé.
14: Ouais.
0: Et tu nous appelais pour nous parler de ta rupture après 7 ans de relation avec ta chérie, toi, c'est ça?
14: Ouais, c'est dur, ouais.
0: Bah, j'imagine, ouais, c'est pour ça que ça va pas. Je vous demandais tout à l'heure, c'était quoi les raisons pour lesquelles vous avez largué et vous avez été largué? Dites-nous, avec votre appli, le 41759 et le skyrock.fm. Donc, 7 ans de relation, vous habitiez ensemble, vous aviez une...
14: Ben pour le moment, le temps que je puisse partir, on habite toujours ensemble et puis ben deux petites filles.
0: Ah ouais, donc des enfants, une vie commune.
14: On s'est mariés l'année dernière.
0: Et en plus, vous êtes mariés l'année dernière.
14: Ouais.
0: Pour vous séparer un an après, ça arrive souvent, ça.
1: Putain. Ils ont quel âge vos enfants?
14: J'ai deux petites filles de 3 et 5 ans.
0: Alors pourquoi elle t'a largué? C'est ce dont on va parler ce soir. C'est quoi la raison? La raison qu'elle a invoquée pour se séparer de toi?
14: Ben, 95% du problème, c'est le boulot, en fait.
0: Hein? C'est-à-dire, c'est ton boulot, le fait que tu... C'est quoi ton boulot?
14: Les heures.
0: Ah, travaille trop?
14: Ouais.
0: Ah, je croyais que c'était ton boulot qui posait des problèmes parce que tu rencontrais des meufs, par exemple, je sais pas, travailles dans un bar.
9: T'es barman.
0: Tu te fais draguer, elle est jalouse, elle en peut plus.
9: DJ, quoi.
0: Ah, les DJ aussi, ils se font draguer. Ouais.
1: En fait, elle t'a largué parce qu'elle te voit pas assez.
14: Exactement, Marie.
0: Mais c'est vrai, quand tu fais le bilan de ta vie, est-ce qu'elle a raison dans les reproches qu'elle te fait ou elle est injuste avec toi?
14: Ah non, clairement, je pense que dans son cas à elle, j'aurais peut-être, enfin, pas réagi pareil, j'aurais essayé de trouver une solution, mais dans le sens où...
10: Mais genre, c'est quoi les horaires de boulot que tu tapes?
14: Alors en fait, si vous préférez, quand on a eu les enfants, on a forcément dû s'arranger pour les horaires, pour les gardes. Donc, quand on s'est rencontrés, moi, je travaillais déjà. Et du coup, moi, je commence l'après-midi et je finis tard le soir.
0: Ok.
14: Et du coup, elle a trouvé du boulot. Mm-hmm. Sauf que, pour tout ce qui est école, tout ça, elle a trouvé un boulot du matin. Donc,
0: vous êtes décalés tous les deux.
14: On est en double décalé.
0: Bon, vous êtes en double décalé. Coupé ou pas?
9: C'est ça, ouais. Coupé décalé,
0: non.
1: Mais du coup, vous vous croisez, ouais, c'est ça.
14: Aucune vie de famille la semaine, à part le week-end.
0: Bon, déjà, vous avez le week-end. Il faut toujours regarder le positif, parce que la vie, parfois, t'es obligé de faire des trucs, t'es obligé de gagner de l'argent, t'es obligé de travailler. Oui. Vous êtes décalé, bon, c'est la vie. Mais ça, c'est la semaine. Donc, le week-end, vous pouvez peut-être vous retrouver tous les deux. Il y a les vacances. Enfin, il y a des moments dans la. Tu vois, on n'est pas obligé d'être collés l'un sur l'autre. Il y a un moment pour la vie professionnelle.